0: Né à la prison à perpétuité pour le meurtre d'un colon israélien et mort en détention en 2016. Le ministre des Finances Bezalel Smotrich et le député d'extrême droite Zvi Sukot ont salué l'opération, affirmant qu'elle permettait de couper, je cite, l'infrastructure d'incitation au terrorisme. Il y a quelques semaines, Zvi Sukot avait lui-même été filmé en train de détruire l'un de ses mémoriaux. Benjamin Netanyahou avait condamné un acte de justice personnelle et rappelé que seule l'armée était souveraine en Cisjordanie.
1: François-Damien Bourgerie, rappelons que quelques 1200 personnes avaient été tuées lors de cette attaque du Hamas. 251 personnes avaient également été enlevées et emmenées à Gaza, dont 44 corps. Par ailleurs, 5 Palestiniens ont été tués mercredi dans des frappes israéliennes sur la bande de Gaza, et ce malgré un cessez-le-feu de pure forme, au moment où Israël commémorait donc cette attaque du Hamas, qui a aussi marqué le début de la guerre dans le territoire palestinien. Enfin, un pétrolier naviguant au large du Qatar a signalé avoir été touché par de multiples projectiles ce mercredi soir et fait état d'un nombre indéterminé de victimes. Selon l'agence de sécurité maritime britannique UKMTO, aucune indication sur l'origine de ces frappes.
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1: Vous écoutez bien la Radio du Monde, il est 2h05, bientôt 6 minutes même à l'horloge parisienne de RFI, minuit et 6 minutes en temps universel. À Strasbourg, c'est un sujet qui resterait sous les radars, comme on dit, à en croire une partie des députés français au Parlement européen, l'entrisme islamiste et l'influence du réseau des frères musulmans en Europe. Une résolution, autrement dit un texte non contraignant, sera même soumise au vote des eurodéputés ce jeudi pour mieux contrôler le financement des associations soupçonnées d'entrisme. L'initiative est très marquée politiquement, en pleine campagne présidentielle en France. Julien Chavanne.
3: Céline Imar veut lancer un signal d'alarme pour la députée française Les Républicains du groupe PPE. L'Union européenne ferme les yeux sur la menace islamiste.
4: L'entrisme islamiste ne commence pas toujours par le bruit des armes. Il commence par le sourire, la cravate bien nouée, le langage des droits de l'homme détourné. Il tue lorsqu'il le peut. Mais il infiltre lorsqu'il ne le peut pas.
3: En parlant de sourire et de cravate, Céline Imar fait référence aux représentants d'associations qui avanceraient masquées. Elle cite notamment le FEMISO, le Forum des organisations européennes musulmanes de jeunes et d'étudiants. Sa résolution est soutenue par l'extrême droite. Nicolas Bay est député ECR, membre du parti de Marion Maréchal.
5: Nous avons une occasion historique vitale de mettre fin à des années de naïveté et de complaisance à l'égard des frères musulmans.
3: Les centristes de Rignou portent aussi cette résolution. Mais l'ensemble de la gauche, elle, garde bien ses distances. La députée européenne du Parti socialiste Chloé Ridel dénonce une stigmatisation de la religion musulmane.
6: Avec vos arguments flous, votre obsession pour une seule forme d'entrisme et votre silence, ou devrais-je dire votre complaisance face aux autres, n'est que la traduction de votre volonté de désigner toujours les mêmes boucs émissaires.
3: Si l'objectif des auteurs de cette résolution 100% française est de mettre un coup de projecteur sur le sujet, elle montre surtout que la campagne présidentielle française se joue aussi dans les hémicycles européens. Julien Chavanne, Strasbourg, RFI.
1: En Espagne, les principaux syndicats du pays ont appelé mercredi à la grève générale le 11 novembre prochain pour faire avancer leurs revendications sur le logement et les salaires avant les élections législatives anticipées du 29 novembre. La retraitée madrilène, dont l'expulsion a déclenché des manifestations monstres contre la crise du logement en Espagne et finalement donc ces élections anticipées, Marie-Carmen Abascal, est morte ce mercredi à l'âge de 87 ans. Selon le syndicat des locataires. Je vous le disais en titre, SpaceX, l'entreprise d'Elon Musk spécialisée dans l'intelligence artificielle, selon les informations du Financial Times, cherche à lever 40 milliards de dollars pour acheter des puces Nvidia. Si les discussions aboutissent, cette opération pourrait consister l'un des plus gros financements par emprunt liés à cette intelligence artificielle. Agnieszka Kumor.
7: Pour constituer ce financement, SpaceX cherche à lever 30 milliards de dollars en obligations et 10 milliards restants sous forme de prêts bancaires. C'est Apollo Global Management, une société de gestion américaine, qui devrait piloter l'opération prévue en 2027. Les enjeux sont énormes, alors que l'expansion de l'IA engloutit des centaines de milliards de dollars. Les géants de la tech empruntent à tour de bras pour construire d'immenses immense centre de données. Ceux-ci nécessitent des puces de plus en plus performantes et une production colossale d'énergie. Le financement de ces infrastructures a atteint en quelques mois des sommets inédits, car outre des sociétés de gestion, des investisseurs institutionnels comme les banques ou les fonds de pension sont désormais dans la course à l'IA. Dans le cas de SpaceX, les négociations n'en sont qu'à leur début et pourraient aussi bien se terminer sans accord.
1: Merci Agnieszka Kumor. C'est la fin de ce journal. Merci à vous de l'avoir suivi. L'info revient dans 50 minutes sur la Radio du Monde. Tout de suite, fais ton boucan, 2h10 à Paris.
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0: tous et bienvenue sur RFI.
1: Dans l'émission Fais ton boucan.
0: Uniquement dans la joie et dans la bonne humeur.
1: Et ici on fait pas de bruit, que du boucan. On est ensemble, toute l'équipe est là, comme d'hab. Mathieu à la réalisation.
0: Le maître du temps.
1: Et Léa juste à côté.
0: Qui les bons tuyaux.
1: La coordinatrice. Et puis Elise qui est au fond pour les réseaux sociaux.
0: Et où est notre CM d'amour.
1: Yes, on est ensemble, ça fait trop plaisir. Toujours, ça va être une bonne émission. Je l'ai dit hier, ça a été une bonne émission. Mais c'est toujours une bonne émission.
0: C'est vrai, si tu l'as dit, c'est que ça va être une bonne émission.
1: Et allez, on commence avec une belle ambiance, hein, le titre femme.

0: artistes Skinny Fabulous, Macha Montaner et Bunju Garlin avec Famélé sur RFI. Famélé qui veut dire la famille.
1: C'est
0: et ce
1: même.
0: Titre, c'est vraiment un hymne autour de l'unité caribéenne. Il a également remporté le Road March en 2019, un concours carnavalesque pour la chanson la plus écoutée et la plus jouée pendant le carnaval de Trinidad et Tobago. Merci d'être avec nous aujourd'hui. On est ensemble jusqu'à 23h. James, qu'est-ce qui se passe?
1: Et bah aujourd'hui, c'est un grand groupe que l'on reçoit, grand par le talent et surtout grand par le succès. C'est VDA, le duo ivoirien. Jim et Peach seront avec nous, eux qui ont fêté leurs 10 ans de carrière cette année. Le Zouglou sera à l'honneur aujourd'hui et ils arrivent dans une quinzaine de minutes. L'actu boucan aussi. Tout à l'heure, on a des news pour vous. Un geste héroïque d'un jeune Kenyan qui refait surface. Tiakola vient d'annoncer son concert symphonique ou alors Doc Gineco qui fêtera ses 30 ans de carrière très bientôt. Et je vous ai dit, la Côte d'Ivoire sera à l'honneur dans cette émission. Et on s'échauffe avec Fior de Bior et Mewé avec le titre Allons là-bas. Ça va encore bouger.

0: ivoirien Fjord Björk et Mewé avec le titre Allons là-bas, un titre qui est sorti en 2025. Et Fjord Björk, bah, c'est un artiste, un des artistes africains qui a vraiment intégré les sonorités bouillon dans sa musique, hein, un genre qui vient de la Dominique dans les Caraïbes. Si je te dis artiste bouillon, Delia, tu penses à qui?
1: Moi, je pense à une artiste, je sais plus son, Guadeloupéenne Shanika.
0: Non, tu penses à quelqu'un d'autre, un gars.
1: Un gars bouillon? Ah putain, j'ai pas, pardon.
0: Qui a percé avec Boué.
1: One T One.
0: Et bah Fjord Björk et One T One ont été vus. Et bah il y a eu une vidéo qui est sortie avec les deux en studio.
1: Génial.
0: Donc il y a forcément un titre qui va sortir. Hein. En tout cas moi j'ai hâte de l'entendre celui-là.
1: Mm-hmm, moi aussi. Mm-hmm. Là on va passer à un artiste guinéen. Il a choisi l'amour pour se faire connaître auprès de son public.

0: Lofi. La version originale vient de l'artiste nigérian Adekunle Gold. Et Limo aurait décidé d'en faire une interprétation en français. Cette version va cartonner. Il va dépasser largement les frontières de la Guinée. Adekunle Gold va même saluer cette version. C'est le titre qui va permettre à Limo de conquérir un public plus large.
1: Ok, bon, en tant que Nigérian, je peux valider cette version. En tant que Nigérian qui parle français.
0: C'est vrai que t'es pas solo dans l'histoire.
1: Il y a une bonne nouvelle, nos invités sont arrivés. Yes. Ils sont en régie, ils arrivent pas tout de suite, ils s'échauffent. Pour l'instant, dans quelques minutes, tu auras l'actu boucan avec des news. Et il faut qu'on parle de l'équipe de football de la RDC. T'as vu passer
0: Oui, j'ai vu passer l'info, ouais.
1: Carrément, bah on en parlera.
0: Carrément, oui.
1: L'actu boucan, allez tout de suite, on écoute un groupe de la Martinique, c'est le groupe Quack avec Comparaison.

0: comme à l'ancienne. Ça fait du bien. La chanson Comparaison du groupe martiniquais Quoique, un groupe qui a marqué l'histoire de la musique antillaise dans les années 90. Il est 22h24 à Paris et tout de suite c'est l'heure de l'actu boucan.
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2: La RDC n'aurait pas dû participer à la dernière Coupe du Monde de football.
0: Selon des enquêtes du Monde et du New York Times, les Léopards n'auraient pas dû participer à la compétition due à l'inéligibilité du gardien de but Lionel Mpassi. Situation sur laquelle la FIFA aurait fermé les yeux. La nationalité sportive du joueur n'aurait pas été complète. Lui qui a joué avec l'équipe de France chez les jeunes, il ne serait pas allé au bout des démarches pour le changement définitif. Un recours avait été déposé par la Fédération Nigériane de football qui avait affronté la RDC en match de qualification, revendication qui avait été refusée à l'époque par la FIFA. Et aujourd'hui, l'affaire ressort et la polémique fait grincer des dents. Gianni Infantino, président de la FIFA, a été déjà dans la tourmente avant ça. L'affaire ne va pas arranger son cas et en tant que Nigérian, je suis à deux doigts de crier au coco. Ah, mais bon, je sais qu'on est pas mal écouté au RDC, donc je vais m'arrêter là.
2: Fais attention à toi.
0: Le geste héroïque d'un jeune Kenyan refait surface.
2: C'est une histoire de courage qui circule à nouveau sur les réseaux sociaux. En janvier 2012, au Kenya, Anthony Omari, 24 ans, affronte des hommes armés munis de machettes qui ont pénétré dans un foyer accueillant 37 enfants. Pour se défendre, il s'empare d'un marteau. Les assaillants le blessent au visage avec les machettes. Il parvient à se défendre avec le marteau et à mettre les enfants à l'abri avant de perdre connaissance. Son histoire déclenche ensuite un formidable élan de solidarité. Un étudiant américain partage sa photo sur Reddit et lance un appel aux dons pour sécuriser le foyer. Plus de 80 000 dollars sont récoltés, permettant de renforcer la clôture et d'embaucher deux gardiens de nuit. Un acte de courage devenu une histoire de solidarité internationale. Tiakola Symphonique, c'est le 19 novembre.

0: 10 jours après la sortie de son album W.M, l'artiste congolais a annoncé une date exceptionnelle à la Philharmonie de Paris le 19 novembre. Après, entre autres, avoir fait une chorale au festival Yardland à Paris en 2025, ce qu'il nous propose là maintenant, c'est un peu dans la même lignée, un concert où il retracera sa discographie aux côtés d'un orchestre symphonique pour le Red Bull Symphonique. La billetterie ouvre le 9 octobre avec des places à partir de 45€. Si vous aimez la mélo et que vous passez par Paris,
1: faut
0: t'acheter à toi.
1: Oui.
0: Si t'es sage.
1: On va ensemble.
0: Si vous passez par Paris le 19 novembre, vous savez pas quoi faire. Par contre, je vous préviens, les places vont partir très très vite. Doc Gynéco fêtera ses 30 ans de carrière avec première consultation.
2: Aussi vite que c'est là, je vais atteindre Nirvana.
1: Retour sur un classique du rap français, le premier album du chanteur Doc Gynéco. Première consultation sortie en 1996, qui fête ses 30 ans cette année. Avec son flow nonchalant, son humour et ses textes décalés, Doc Gynéco impose un style différent, mêlant rap, soul, funk et influence West Coast. L'album donne naissance à plusieurs titres devenus incontournables, comme Viens voir le docteur, Dans ma rue, encore celui-ci, Nirvana. Un disque qui permet à Doc Gynéco de dépasser les frontières du rap et de toucher un public plus large. Pour ses 30 ans, une réédition en double vinyle illustrée est annoncée le 30 octobre, l'occasion de redécouvrir un album qui a marqué toute une génération. Et pour cette grande occasion, il sera également en concert le 10 novembre 2026 à l'Adidas Arena à Paris.
0: Donc c'est les 30 ans de l'album.
1: Exactement,
0: de première concert.
1: C'est pas grave. Oui, je te pardonne,
0: merci.
1: Y a pas de soucis.
0: Mais
1: on va quand même en concert ensemble.
0: Mais je connais pas trop Doc Gynéco.
1: Bah tu vas le découvrir avec moi, avec ta, voilà, avec les anciens.
0: Allez, on écoute les Nigériens, ça me fait plaisir. Little Sims au bon gaga.

0: rappeuse britannique d'origine nigériane Little Smith avec le chanteur nigérien Obon Jayer sur le titre Point and Kill.
1: Point and Kill
0: sur RFI, les 22h30, l'heure de retrouver nos boucantiers.
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1: Les boucantiers sont là, ils viennent de la Côte d'Ivoire. Bon, par contre, c'est pas coupé, décalé aujourd'hui. C'est Zouglou.
4: Zouglou.
1: VDA dans la maison.
5: Salut.
1: Salut, Jimmy Pitch.
4: Salut tout le monde. Vous allez bien?
1: Salut.
4: Ouais, ça va.
1: Super, on est super content de vous avoir dans la maison. En tout cas, vous êtes frais, vous êtes arrivé avec votre énergie. J'adore ça. Et les lunettes, hein.
4: Ouais, tu connais, c'est la Côte d'Ivoire.
1: Vous avez pas eu à l'intérieur.
4: Tu sens le sec toujours.
0: Ça fait comme jamais.
1: Donc le groupe VDA, vous existez depuis 10 ans maintenant. Il y a des millions d'écoutes sur vos clips. Et vous êtes en tournée européenne donc en ce moment. Et vous avez joué à Turin, c'est ça, en Italie?
6: C'est ça.
1: C'était comment la date alors?
6: Bon, on était déjà là pour la célébration de nos 10 ans de carrière.
1: Ok.
6: Voilà, et s'est enchaîné avec la tournée européenne.
0: Ok.
6: Voilà.
0: Bene. C'est très bien. Quand on évoque votre nom, on pense bien sûr à la joie de vivre, on pense à la bonne humeur, la danse et le vivre ensemble, et c'est pour ça qu'on voulait commencer cette émission avec ça, écoutez. Okay.

0: Merci beaucoup pour ça, vraiment
1: alors,
0: les garçons.
1: Je savais que ça allait être incroyable. Vous avez entendu, t'as dit qui a mis cette musique. Il faut bien mettre cette chanson, la chanson de VDA qu'on vient d'écouter, c'est Ballet du Zouglou.
0: C'est ça. Exactement. Ouais. Les garçons, on va revenir sur votre histoire, votre parcours. Jim et Peach, vos premiers pas dans la musique ont commencé à Daloa, la cité des antilopes.
2: C'est ça. Ouais.
0: Et au départ de votre carrière, vous interprétez la chanson de vos aînés, des grandes figures de Zouglou, comme les artistes Espoir 2000, Petit Denis, Molière ou encore Daisy Champion. Pourquoi avoir commencé par chanter des reprises?
2: Faut dire que d'abord VDA, c'est un groupe qui commence d'abord. Nous, on était déjà des choristes.
0: À l'église
2: et tout. Donc la musique commence pour nous déjà à l'église. Mm-hmm. Et puis après, voilà, vient l'orchestration.
0: Ok.
2: Voilà. Et c'est le chemin. Mm-hmm. Voilà. Mm. Pour tout artiste, il faut marquer des pas. Voilà, on ne bouge pas les étapes. Donc pour nous, c'est le destin, c'est la destinée.
1: Okay.
2: Donc c'est les interprétations. Et après, on s'est dit que bon, un jour, voilà, il va falloir que nous-mêmes aussi, on puisse quand même présenter quelque chose. Ouais. Donc et on se révèle plus tard.
0: Oui.
2: Avec.
0: On va raconter la suite de l'histoire et de votre parcours.
1: Et Jim, tu parles, mais je crois que c'est toi qui as amené Peach un peu dans le truc, non?
2: Non, c'est Peach.
0: En tout cas, quelqu'un a amené l'autre.
1: C'est ça même.
0: Au début de votre carrière, au départ, la légende dit que vous étiez trois et pas deux. Il est passé où le troisième?
2: Trois, c'était pas. Là, on n'était pas encore. On va dire, c'était pas. C'était pas VDA.
3: Ah, tant que carrière,
2: c'était pas la carrière.
3: Voilà. On se cherchait un peu.
2: Donc, on se cherchait encore. C'était encore même, on va dire, les choses à l'église.
3: Ouais.
2: Voilà. Et quand on décide véritablement d'entamer une carrière, je vais dire, musicale, c'est à deux.
0: Ok, d'accord. Voilà. Les choses sérieuses, c'est à deux. Les duos. Ok, les duos. Vous quittez Daloa pour Tabou dans le sud-ouest de la Côte d'Ivoire. Vous allez jouer dans des bars, pour des comités d'entreprise également. Ouais. Est-ce que c'est à ce moment-là que vous commencez à marquer vraiment l'empreinte de VDA?
2: Ah, vous êtes informé, hein?
0: Ben, on essaye. On fait notre voix.
1: Il y a même eu des enterrements, un truc comme ça, non?
2: Si.
1: Des enterrements,
2: écoute, chez nous, on fait tout, hein.
3: On fait tout. Les funérailles, mariage et tout.
2: C'est
3: le Zouglou,
2: c'est l'essence du Zouglou. Voilà. Nous, on touche à tout. Ouais. Voilà, on est partout, tu nous invites. Tant que tu as notre bien, nous, on vient.
1: On parlera de l'argent dans cette émission.
0: J'abattais ma venir là bientôt chez moi. En 2014, les garçons, vous vivez toujours à Tabou, près de la frontière avec le Libéria, qui a fortement été touché par l'Ebola à cette époque. Et vous êtes sensibilisé par la cause. Ouais. Vous sortez votre premier projet, L'humanité menacée, un projet de 4 titres, et il y a ça.

0: Dans cette chanson, Dieu ne peut pas accepter ça, et vous aussi, vous n'avez pas accepté cette situation. Qu'est-ce que cette période a changé dans votre manière, peut-être, de voir la vie et en tant qu'artiste?
1: Alors, cette période-là, c'était déjà... C'est à cette période-là déjà qu'on fait la première fois, c'est-à-dire on fait nos premiers pas en studio. Donc, on découvre un studio.
0: Ouais.
1: Voilà, et donc, on sort là une première chanson.

0: ont été touchés ces derniers jours à Adoua, c'est à une cinquantaine de kilomètres de la frontière érythréenne. Plusieurs habitants évoquent des morts, mais sans qu'il soit possible d'établir clairement de bilan humain. L'Union africaine se dote d'un nouvel organe d'analyse. Elle crée sa propre agence de notation. L'AFCRA est née hier sur l'île Maurice, Agence africaine de notation de crédit. Son objectif va être de noter les économies des États africains, comme le font déjà dans le monde des noms que vous connaissez sans doute, Fitch, Moody's, S&P's, longtemps appelés Standard & Poor's. Mais elle le fera sans doute beaucoup mieux que ces géants occidentaux qui souffrent de deux écueils, une méconnaissance des économies profondes des pays du continent et un spectre d'analyse encore trop restreint. Alors une agence africaine, pourquoi pas, réagit Ali Baba Sileiman Koïta. Cet analyste financier voit deux conditions pour que ça fonctionne.
1: Au fait, l'ADN d'une agence de notation, c'est son indépendance. Donc aujourd'hui, l'Union africaine a décidé de mettre en place l'AFCRA, une agence de notation qui va noter les risques des États africains. Alors qu'on ne peut pas être juge et partie. Moi, je pense que la force de cette institution sera dans son indépendance. Et c'est d'ailleurs probablement la question la plus délicate. Parce qu'aujourd'hui, il existe déjà des agences africaines comme Bloomfield et GC Rating. Le risque africain est aujourd'hui largement surestimé par les agences de notation internationales. Ces évaluations sont souvent faites exclusivement en devises étrangères. Ils ne prennent pas malheureusement en compte nos spécificités économiques locales. Et il y a un autre enjeu aujourd'hui, c'est la profondeur du marché. L'Union africaine nous a indiqué que seulement 32 des 55 États africains sont actuellement couverts par les trois grandes agences internationales et qui laissent 23 États sans notation par ces acteurs. Donc pour moi, la vraie question est comment construire un écosystème africain de la notation suffisamment profond, crédible et indépendant pour donner davantage d'informations aux investisseurs.
0: L'analyste financier Ali Baba Sileiman Koïta, propos recueilli par Alexis Bédu. Le Kenya sur le qui-vive après son premier décès dû à Ebola. Un homme de 40 ans qui est mort lundi soir à Nairobi. Il revenait de République démocratique du Congo. Les autorités de santé sont à la recherche de toutes celles et ceux qui auraient pu être en contact avec cette victime pour éviter une propagation de la maladie. Plusieurs mesures sanitaires ont été prises aux frontières et dans certains hôpitaux. Carole Valade, il s'agit aussi pour les autorités de ne pas inquiéter outre mesure.
2: Il ne s'agit pas d'une épidémie, mais d'un cas importé, martèle le secrétaire de cabinet pour la santé du Kenya lors d'une visite au principal hôpital de Nairobi, où le premier patient venu de RDC alors qu'il était atteint d'Ebola est décédé ce lundi et où une unité spéciale de 133 lits isolé des autres services, a été mise en place. Sur 57 cas contacts identifiés, 10 ont été retrouvés puis placés en quarantaine, ainsi que 21 soignants. Les contrôles sont également renforcés au point d'entrée, dont l'aéroport international Jomo Kenyatta, avec prise de température pour les personnes arrivant d'une dizaine de pays. Mais certains médecins pointent l'absence de tests rapides, alors qu'une prise de médicaments peut faire baisser la fièvre et que les voyageurs peuvent ne pas déclarer leurs symptômes. Le ministère de la Santé demande aux Kenyans d'éviter les rassemblements, les accolades et les poignées de main. Un numéro vert est également mis en service.
0: Carole Valade à 6h36 à Nairobi.
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0: Même heure à Moroni, les Comores qui se débattent encore avec le paludisme malgré des années d'optimisme contre la maladie et des chiffres qui avaient considérablement baissé. Il y a encore 10 ans, l'archipel enregistrait à peine 1000 cas par an, mais les statistiques sont très fortement reparties à la hausse. Entre janvier et août de cette année 2026, 50 000 cas de malaria ont été recensés, dont 2 mortels. Pas partout, certes. La grande majorité des malades se trouvent autour de Ngazidia sur la Grande Comore, mais l'objectif d'éliminer le paludisme d'ici 4 ans se trouve tout de même compromis. Reportage Abdallah Mzembaba.
4: Le docteur Fahar Bachirou, qui est installé au sud de Ngazidia, est médecin-chef de l'hôpital Paul de Fumbuni.
5: En Ngazidia, dans l'ensemble de l'île, on constate une hausse des cas par rapport à l'année dernière. Sur le cas de Fumbuni, nous avons également la même situation. En une journée à peu près, nous avons 7 cas, 500 à 600 cas par mois. Mais les 500 à 600, c'est toute la région. Par contre, à l'hôpital, nous avons environ 7 cas par jour, dont au moins un cas grave par semaine.
4: Face à cette pression, les équipes sanitaires multiplient les prélèvements ciblés et le suivi des cas dans les localités les plus touchées. Mais les populations adhèrent encore inégalement au traitement en Ngazidia, comme en témoigne Saïd Issouf, qui est actuellement hospitalisé.
6: Il y avait des gens dans le quartier qui avaient attrapé le paludisme. J'ai pas pris le traitement de masse parce que je ne comprends pas exactement ce qui est contenu dans le traitement, les éventuels effets secondaires. Dans le flou, je préfère ne pas prendre, je préfère ne pas donner à mes enfants.

0: parce que je n'ai pas une visibilité dans le médicament.
1: À l'échelle du pays, les plus de 15 ans sont les plus touchés, avec près de 29 700 cas recensés en 8 mois. Abdallah Mzembaba Moroni, RFI.
2: Le Conseil des droits de l'homme des Nations Unies prolonge le mandat de son rapporteur spécial sur le Burundi. Petite satisfaction pour la société civile. Cette instance de l'ONU rallonge d'un an supplémentaire la mission du Burkinabé Fortuné Gaëtan Zongo, en poste depuis 5 ans. Un rapporteur qui n'est pas autorisé à visiter le Burundi. Malgré tout, disent les militants pour les droits de l'homme, il demeure l'un des derniers garde-fous indépendants, l'un des seuls interlocuteurs qui puisse élever la voix en cas de violation grave des droits humains. Des violations plus susceptibles de se produire dans les mois qui viennent, puisque le Burundi aborde une année électorale. Maître Armel Niyongere préside la branche nationale de l'Association des chrétiens contre la torture.
3: Le rapporteur spécial sur le Burundi aujourd'hui est le seul mécanisme international indépendant qui suit la situation des droits humains au Burundi. Et là, je parle du seul mécanisme, même au pays, les mécanismes internes et nationaux ne sont pas indépendants. Et ne peuvent pas documenter des cas de violations graves des droits de l'homme qui sont commises. Et nous pensons aussi que c'est le moment crucial où nous sommes en pleine préparation de l'élection présidentielle en 2027. Et par le passé, les périodes électorales au Burundi ont été marquées par des violences. Donc, maintenir la surveillance maintenant, c'est fait de la prévention. Donc, nous pensons que le mandat de rapporteur spécial et montre que la situation du Burundi n'est pas oubliée sur la scène internationale.
2: Maître Armel Niyongere.

0: Par rapport à cela, le secrétaire général de l'ONU emploie ce mot plusieurs fois d'autodétermination du peuple sahraoui dans ce rapport, tout en assurant évidemment que les négociations se basent sur le plan d'autonomie marocain, conformément à cette résolution, vous le disiez, votée l'an dernier. Est-ce que c'est une zone de flou délibérée de la part du secrétaire général de l'ONU ?
1: Tout à fait. Et là, en fait, je dirais qu'on peut vraiment observer les problèmes principaux qui restent au cœur, en fait, à la racine de ce conflit. Parce que l'interprétation donnée par les Marocains, les États-Unis et l'ONU, c'est une interprétation où l'autodétermination du peuple sahraoui pourrait être exercée à travers un processus de consultation de la population sahraoui qui ne serait pas donc un référendum avec l'option de l'indépendance offerte, donc donnée aux Sahraouis. Et par contre, le Front Polisario rejette, en fait, refuse complètement cette idée. Pour le Polisario, l'autodétermination signifie, en fait, donner aux Sahraouis la possibilité de voter et de choisir, donc, entre l'indépendance du Sahara occidental et l'autonomie sous la souveraineté marocaine. Donc, c'est cette interprétation poussée et soutenu donc par les États-Unis, l'ONU et le Maroc, qui est complètement rejeté, continue d'être complètement rejeté par les Polisario, et on n'a pas vu jusqu'à présent aucune avancée sur ce point, je dirais, essentiel de ce conflit.
0: Merci beaucoup, Ricardo Fabiani.
1: Merci à vous.
2: Ricardo Fabiani, chercheur à l'International Crisis Group, au micro de Sofiane Amazian. Cet entretien sera retrouvé sur le www.rfi.fr et sur nos applications rubrique invité, onglet invité d'Afrique Midi. À Madagascar, le cuir de zébu et le raffia sont des matériaux phares de l'artisanat local. De jeunes créateurs cherchent aujourd'hui à les transformer localement en accessoires haut de gamme afin de conquérir les marchés internationaux. Ainsi, en Antananarive, une entreprise mise sur un savoir-faire maîtrisé de bout en bout, du tannage du cuir au dernier point de couture, pour tenter de séduire les enseignes de luxe et les maisons de couture qui se fournissent déjà sur la grande île en produits semi-finis. Reportage Sarah Teto.
3: Est-ce que les pots sont prêts, Lucien ?
4: Non, pas encore. Celles-là ont besoin d'une dizaine de jours supplémentaires de trempage.
5: Dans le quartier d'Anjaïsour, une vingtaine de pots de zébu sont immergés dans un mélange d'eau et d'écorce d'arbre. Elles doivent tremper au minimum 21 jours dans ce bassin de tannage végétal pour gagner en souplesse. C'est la première étape de fabrication des sacs de Saravea, une entreprise créée en 2025 par deux jeunes femmes.
6: L'idée est partie de là, de créer et de montrer au monde qu'on peut réaliser des produits d'exception made in Madagascar.
5: Andoura Soulounzetouf, 37 ans, est l'une des deux cofondatrices. Avec Doumouine, elle dessine des sacs qui mêlent cuir et raffia.
6: On a des raffia qui sont teintes avec du feuille de manioc. C'est ce qui donne cette couleur verte. Celle-là, c'est teint avec du curcuma.
5: Si le raffia fait l'objet d'une sélection minutieuse, les deux femmes ont surtout concentré leurs efforts sur la maîtrise du cuir.
6: Le cuir de zébu est très difficile à manier. On voulait un cuir très souple et sans odeur. C'est pour ça qu'on fait nous-mêmes notre propre tannage.
4: Nassa, tu as fini le traçage ?
7: Oui, monsieur.
4: Ok, alors, mets-toi, s'il te plaît, à la découpe pour le parage.
6: Lui, c'est monsieur Lucien, c'est notre chef d'atelier. Et c'est grâce à lui que nos idées se concrétisent.
5: Ici, chaque pièce passe encore par des gestes entièrement manuels, jusqu'à la couture.
6: Une de nos autres spécificités, c'est le point cellier. Ce sont des points troués un à un à la main. Et cousu à la main aussi avec deux aiguilles va-et-vient. Et ça, c'est le top pour la durabilité.
5: Cette exigence répond à une ambition, exporter un produit fini. Sur l'île, près de 70% du raffia exporté quitte encore le pays sans avoir été transformé.
6: Ce qui nous démarque, ce sont avant tout nos modèles, assez vintage, on va dire, qui sortent du basique, qui sortent des cabas ordinaires. Notre objectif, c'est clairement de faire de l'export, mais aussi d'obtenir des contrats de grandes marques pour des sous-traitances.
4: Ce qui me plaît avec cette ambition, c'est de partager ce savoir-faire précieux. Former les jeunes, j'aime ça, parce qu'une fois dans le tombeau, ce savoir-faire ne servira plus à rien.
5: À Saravea, le pari est donc double, faire monter en gamme des matières malgaches encore largement exportées à l'état brut, et surtout, transmettre les gestes qui permettent de leur donner davantage de valeur. Sarah Teto, Antananarivo, RFI.
2: C'est un

0: Banana Reef que se termine cette demi-heure d'infos africaines réalisée et préparée avec Laurent Chaffard, Mickaël Goncalves et Pierre Vallée. Merci à eux et merci à vous de nous avoir suivis dans un peu moins de 2 minutes selon votre zone d'écoute, le rendez-vous de Haïti et des Amériques. 30 minutes d'infos en portugais ou en full day. Très bon après-midi, à demain.
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6: Merci d'écouter RFI. Il est midi en temps universel, 14h ici à Paris. C'est l'heure du journal. Bonjour Candice Mazotomazic.
7: Bonjour Anne, bonjour à toutes et à tous.
6: Et à la une, l'escalade en Arabie Saoudite avec de nouvelles attaques contre la capitale.
7: C'est l'une des frappes les plus importantes sur le royaume depuis début juillet. Signe que le conflit s'intensifie encore entre les Houthis et les forces gouvernementales au Yémen soutenues par Riyad. Nous serons avec notre correspondant en direct dès le début de ce journal. La fin d'un isolement de 5 années, les États-Unis entament un dialogue direct avec la junte au pouvoir en Birmanie. Une première depuis le coup d'état de 2021. Nous irons aussi en Espagne pour vous raconter l'hommage rendu cet après-midi à Marie-Carmen Abascal, le visage de la contestation contre la crise du logement. En France, pour faire le point sur le mouvement lycéen, le gouvernement peine encore à contenir la colère. On vous présentera aussi le Nobel de littérature. C'est la Canadienne Anne Kherson qui a été récompensée pour son œuvre audacieuse et inventive, selon le comité. Et puis, 10 mois après la finale de la Coupe d'Afrique des Nations de football, qui du Maroc ou du Sénégal sera sacré champion.
6: Le tribunal arbitral du sport doit trancher. On en parlera dans le journal des sports dans un quart d'heure.
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6: L'Arabie Saoudite, de nouveau prise pour cible en plein regain de tension avec les rebelles houthis.
7: Une frappe massive qui a visé l'aéroport de la capitale Riyad. Joseph Clément, vous êtes le correspondant de RFI dans la capitale. Joseph, les vols ont été suspendus?
8: Oui, entre 6 à 10 détonations ont été entendues ce matin en cours de matinée à l'aéroport de Riyad, dans ce qui ressemble à la pire attaque contre les infrastructures aéroportuaires depuis le début de la guerre. Au moment où on se parle, les vols semblent reprendre, mais les activités ont dû être interrompues pendant un moment. De la fumée s'est levée au-dessus de l'aéroport et une longue colonne de camions de pompiers a pris la direction du nord de la ville, la direction de l'aéroport. L'ampleur des explosions a été telle qu'elle a provoqué la mise à l'abri des enfants dans les écoles qui étaient situées à proximité de l'aéroport, jusqu'à 20 km à la ronde, et le personnel diplomatique des ambassades a lui aussi pris le chemin de l'abri. Pour le moment, pas de revendication de la part des Houthis, mais le groupe rebelle contre lequel l'Arabie Saoudite livre bataille au Yémen avait déjà revendiqué le bombardement plus tôt dans la matinée de l'aéroport de Riyad. Pour le moment, les autorités saoudiennes n'ont pas encore transmis de bilan des dégâts ou annoncé de victimes, mais hier, une attaque contre l'aéroport de Riyad et d'Abra dans le sud du pays avait fait 3 morts et 30 de blessés.
7: Joseph Clément, en direct de Riyad, merci beaucoup. Et malgré l'accord de défense qui lie la Turquie à l'Arabie Saoudite et au Pakistan, pas question d'envoyer l'armée turque, annonce d'Ankara. À l'instant, le ministre des Affaires étrangères rappelle qu'il s'agit d'un accord de défense et non d'attaque. Il exclut donc tout envoi de troupes. Il n'y a désormais plus aucun combattant du PKK sur le sol turc, annonce du Parti des Travailleurs du Kurdistan, qui reproche dans le même temps à Ankara son inaction dans le processus de paix entamé en 2024. Processus qui met fin à plus de 40 ans de conflit entre la Turquie et le mouvement. Mais pour la rébellion kurde, les mesures prises avec par le pouvoir de Recep Tayyip Erdogan tardent à se mettre en place.
6: C'est un tournant diplomatique majeur, un dialogue direct entre les États-Unis et les militaires au pouvoir en Birmanie.
7: Après plusieurs années d'efforts pourtant déployés pour isoler la junte, Washington a entamé ces dernières semaines des pourparlers avec le régime. Des discussions sans intermédiaire entre les deux pays, c'est une première depuis le coup d'État de 2021. Alors comment expliquer ce revirement? Les explications avec Elena Tomic.
9: Plusieurs dossiers ont poussé Washington à entamer le dialogue avec Naypyidaw. En premier lieu, la lutte contre les centres d'arnaque qui pullulent dans le pays ravagé par la guerre civile. Ces plateformes ont permis d'extorquer des milliards de dollars à des citoyens américains. Autre priorité, l'accès aux terres rares dont la Birmanie regorge. Les États-Unis cherchent à diversifier leur chaîne d'approvisionnement afin de réduire leur dépendance vis-à-vis de la Chine. Enfin, une affaire qui est passée sous les radars, la libération d'Adam Castillo, un homme d'affaires américain arrêté en juin et dont la libération a été obtenue à la mi-septembre par Michael Vance, un haut responsable du renseignement qui s'était rendu en personne en Birmanie. Vance est l'architecte de cette stratégie d'approche transactionnelle avec les autorités birmanes, mais aussi avec tous les groupes ethniques armés en guerre contre le gouvernement central birman. Ces groupes contrôlent de vastes territoires où se trouve la majorité des gisements de minerais critiques. Accusé de génocide contre les Rohingyas, l'ancien chef de la junte et actuel président reste sous le coup de lourdes sanctions américaines.
7: Yelena Tomic, en Ukraine, les bombardements russes toujours plus meurtriers. Au moins 30 personnes tuées ce jeudi à Kramatorsk, grande ville de l'est du pays. La frappe a visé deux bus qui étaient en train de circuler. Le bilan transmis par les autorités locales fait grimper un décompte de victimes déjà lourd cette semaine. Hier déjà, une trentaine d'habitants ont aussi péri à Priluki dans le nord.
6: En Espagne, les adieux à Marie-Carmen Abascal.
7: L'expulsion de son appartement avait fait descendre dans la rue des dizaines de milliers de personnes. À 87 ans, elle incarnait à elle seule la crise du logement dans le pays, contrainte par un fonds d'investissement de payer un loyer 5 fois supérieur à sa rente habituelle. Sa disparition hier a provoqué une vive émotion. Reportage à la Puerta del Sol. C'est là où campent depuis une quinzaine de jours maintenant des militants droit au logement, une association de soutien à Marie-Carmen. Reportage de François Musso.
10: À la Puerta del Sol, c'est un mélange de sentiments, tristesse, rage, colère. Ici, au milieu des tentes qui ont été plantées après l'éviction de Marie-Carmen de son appartement, on sait qu'on lui doit tout, que c'est elle qui a déclenché la protestation dans tout le pays. Daniela a 17 ans, elle fait une formation pour aider précisément les personnes âgées.
11: Je suis très émue, cela me fait tellement de peine que Marie-Carmen n'ait pas pu mourir chez elle tranquillement, comme je crois que nous tous voulons et avons le droit de mourir, entourés de notre famille. Je crois qu'on lui a complètement volé sa dignité.
10: Sur un hôtel consacré à Marie-Carmen, situé face au siège de la présidence régionale, on peut lire autour de sa photo « On a pu t'expulser toi, mais on ne pourra expulser notre souvenir ». On peut aussi lire « Nous sommes tous tes petits-enfants ». Isabelle, bientôt retraitée, qui a déposé une fleur, est ivre de colère.
12: Elle a donné sa vie. Je suis convaincue que si cette femme n'avait pas été expulsée de chez elle, eh bien peut-être, sûrement, elle aurait pu mener une existence plus paisible.
10: La colère est bien présente dans la rue, mais elle l'est aussi dans la sphère politique. Pour les dirigeants du parti Podemos, Marie-Carmen n'est pas morte, elle a été assassinée, je cite, par les fonds d'investissement et par les partis politiques qui, vendredi, ont voté contre le décret-loi s'opposant aux expulsions de locataires. François Musso, Madrid RFI.
6: Les finances de l'Union européenne sont dans le rouge.
7: C'est l'alerte de la Cour des comptes européenne dans son rapport annuel. La dette de l'UE a plus que triplé en quelques années. En cause notamment les centaines de milliards d'euros débloqués pour relancer l'économie après la pandémie de Covid. Un vaste plan qui va se faire sentir sur le prochain budget pour la période 2028-2034. Jeanne Bartoli, budget qui est discuté en ce moment même.
13: Oui, selon la Cour européenne des comptes, la dette des 27 pourrait atteindre 1000 milliards d'euros d'ici l'an prochain. Et avec elle, les intérêts de la dette s'élevaient à 93 milliards pour l'exercice 2028-2034 en cause des coûts d'emprunt, deux fois plus élevés que les estimations initiales, alors que l'Union européenne s'est tournée de plus en plus vers les marchés financiers pour financer son coûteux programme de relance post-Covid. Or, la flambée des intérêts de la dette, Candice, est loin d'être terminée. La crise énergétique liée au blocage du détroit d'Ormuz a fait flamber l'inflation, ce qui a forcé la Banque centrale européenne à relever début septembre ses taux directeur, résultats empruntés coûtent plus cher sur les marchés. De quoi donner du grain à moudre aux pays qui défendent des coûts budgétaires. C'est le cas de l'Allemagne, mais aussi de la Suède ou encore du Danemark. La Cour des comptes, elle, tire la sonnette d'alarme. Sans accord sur de nouvelles recettes, le budget européen pourrait accuser un déficit important, d'autant plus que les futures dépenses s'annoncent nombreuses pour l'Europe. Financer son réarmement, la transition énergétique, l'innovation et bien sûr poursuivre son soutien à l'Ukraine.
7: Jeanne Bartoli du service économie de RFI. Trouver plus de moyens dans un contexte économique particulièrement fragile, c'est aussi le casse-tête de la France à l'approche du vote du budget 2027 dans un climat social plus que tendu. Début aujourd'hui de l'acte 4 du mouvement lycéen lancé il y a 3 semaines maintenant pour réclamer de meilleures conditions d'études. Les lycéens, désormais soutenus par les enseignants, les parents d'élèves et les syndicats, qui appellent à poursuivre les blocages, toujours insatisfaits de la réponse apportée par le gouvernement. Hier soir, le Premier ministre Sébastien Lecornu a tenté de jouer la carte de l'apaisement en prenant la parole à la télévision. Pas suffisant pour convaincre Sylvie Coffi, puisque la mobilisation continue.
14: Les cours sont partiellement ou totalement suspendus dans 375 établissements scolaires sur les 3700 que compte le pays. Mais une grande majorité, 94% d'entre eux, sont ouverts selon le ministère de l'Éducation nationale. En cette nouvelle journée de mobilisation, des manifestations sont prévues à Rennes, Lyon, Marseille. Dans la plupart des grandes villes, l'Union étudiante appelle à rejoindre plusieurs rassemblements pour protester notamment contre les violences policières. À Paris, le cortège va s'élancer de la place de la Bastille dans moins d'une heure. Au même moment, les trois principales organisations lycéennes, l'Union syndicale lycéenne, le Renouveau lycéen et lycéen, seront reçues par les ministres de l'Éducation nationale et de l'Enseignement supérieur. À Matignon, le Premier ministre maintient les temps de dialogue prévus dans les établissements. Il a également annoncé à plus long terme des chantiers pour répondre aux demandes des lycéens, le remplacement des enseignants absents, l'amélioration des conditions matérielles dans les établissements, l'organisation du temps scolaire et l'amélioration de la transparence de Parcoursup.
7: Précision de Sylvie Coffi, un plan d'urgence sur la question du remplacement des enseignants absents. Édouard Geffray en fait la promesse, interrogé lors d'un déplacement devant un lycée tout à l'heure à Reims. Le ministre de l'Éducation nationale assure qu'il présentera sur cette problématique précise des mesures concrètes d'ici quelques heures ou quelques jours. L'exécutif qui peine encore à contenir la colère, on vient de l'entendre malgré la prise de parole hier de Sébastien Lecornu. Des mots qui n'ont pas non plus convaincu les députés de l'opposition. Marie Lecoq a tendu son micro dans les couloirs de l'Assemblée nationale.
15: Contre toute attente, pas un mot sur Parcoursup ni sur les professeurs absents. Pour autant, Sébastien Lecornu tente de se montrer à l'écoute des revendications des lycéens. Avec l'annonce d'un temps de dialogue au sein des établissements qui se poursuit et une affirmation, la colère des jeunes ne vient pas de nulle part. Le chef du gouvernement promet des annonces à la fin du mois. Pour Arthur Delaporte, député socialiste, cela prouve l'absence de prise en considération du mouvement de la jeunesse.
16: On attendait un minimum un peu d'empathie du Premier ministre par rapport à ces lycéens. On dit oui, vos revendications sont légitimes, mais on les balaye du revers de la main. On dit qu'on y répondra plus tard, alors que finalement il y a des revendications qui sont extrêmement simples, qui sont connus, qui pourraient voir une réponse dès aujourd'hui.
15: À la place, le chef du gouvernement a cherché des solutions dans l'autre crise du moment, la flambée des prix des carburants. Il annonce la mise à disposition des distributeurs de 10 millions de barils issus des réserves stratégiques du pays. Le Rassemblement national se réjouit de cette annonce, même si le parti estime qu'il faut aller plus loin, en baissant notamment la fiscalité sur la TVA, le député Philippe Ballard.
17: On est toujours satisfait quand on reprend nos propositions. Maintenant, puiser dans nos stocks stratégiques, c'est purement conjoncturel.
15: Selon les calculs de Matignon, cela permettrait de réduire les prix à la pompe de 12 à 18 centimes le litre pendant une durée de 3 mois.
7: Un reportage signé Marie Lecoq.
2: Le prix Nobel de littérature a été attribué tout à l'heure.
7: Oui, il a été décerné à la Canadienne Anne Carson. Elle a 76 ans et c'est la 19e femme du palmarès. Une autrice discrète dont vous nous faites le portrait, Catherine Fruchin-Toussaint.
18: Oui, Anne Carson est une grande spécialiste de la civilisation grecque. C'est un fil conducteur dans son œuvre, une vingtaine de livres à ce jour, qui glisse de la poésie à la prose en passant par la non-fiction où elle explore les mythes de l'Antiquité. Anne Carson a aussi publié un texte très personnel consacré à son frère qui a dû fuir le Canada en 1978 et qu'elle n'a jamais revu depuis. Intitulé Knox, ce récit se présente comme une seule et même longue feuille de plusieurs mètres que l'on déplie au fur et à mesure de la lecture. C'est d'ailleurs son approche singulière de l'écriture qui a attiré l'attention de l'Académie suédoise en soulignant son dialogue ludique avec la tradition classique. Traduite en France par Édouard Louis, entre autres, Anne Carson a aussi un tropisme pour Marcel Proust, comme en témoigne son essai en hommage à Albertine. Et son prochain ouvrage paraîtra en France dans quelques jours, le 6 novembre. Il s'intitule « Eros, douze amers, retour à ses premières amours ».
7: Catherine Fruchon-Toussaint pour ses conseils lecture. Voilà, Anne, vous savez quoi lire.
6: Candice Mazot-Tomazic pour le journal. Pour l'heure, ne prenez pas de bouquin tout de suite, on va vous parler de l'actualité sportive. Bonjour Baptiste Leduc.
19: Bonjour Anne, bonjour à tous.
6: Ça se passe en ce moment à Lausanne, en Suisse. Le tribunal arbitral du sport examine le cas de cette finale apocalyptique de la dernière Coupe d'Afrique des Nations de football.
19: 10 mois après ce match rocambolesque que le Sénégal avait remporté sur le terrain, 1-0 après prolongation face au pays hôte marocain, puis perdu dans les instances puisque les Lions de la Teranga avaient quitté temporairement le terrain avant le fameux pénalty raté de Brahim Diaz, et bien voilà que la finale est rejouée au TAS. La décision est très attendue par les deux camps et le monde du football en général, car c'est un cas inédit. Mais la valeur de ce verdict restera relative, selon Nabil Djellit, consultant Radio Foot International.
20: Elle a une valeur, on va dire, administrative, officielle, pour le Maroc plus que pour le Sénégal, puisque le Sénégal, ils ont vécu, on va dire, le moment dans les faits. Et ça va juste venir confirmer le fait que ce qu'ils ont vécu est validé ou ratifié. Pour les Marocains, c'est une autre histoire. C'est aussi l'envie d'en découdre sur un autre terrain, puisqu'ils ont estimé qu'ils n'ont pas été respectés et que l'arbitre n'a pas respecté les règles. Et ce qui a été confirmé par le jury d'appel de la CAF, mais avec des interférences, puisqu'on a vu que ça n'avait pas l'air d'être une transparence totale, cette histoire, hein, puisqu'on se souvient qu'il y avait eu quand même pas mal de polémiques autour de cette décision. Mais moi, j'ai tout simplement juste envie de poser la question, au-delà éventuellement d'une victoire à la Pyrrhus. Si vous prenez chaque joueur marocain ou chaque, on va dire, marocain qui a vécu cette Coupe d'Afrique des Nations, est-ce qu'il aura le sentiment réellement d'être champion d'Afrique en termes émotionnels? J'en suis pas persuadé.
19: La délibération et l'annonce du verdict va encore se faire attendre plusieurs semaines.
6: En tennis, Arthur Fils connaît son adversaire pour le deuxième tour du Masters 1000 de Shanghai.
19: Le numéro 1 français, tête de série numéro 8, était exempté de premier tour. Pour son entrée en lice samedi, le droitier aura rendez-vous avec Pavel Kotov. Issu des qualifications, le russe a créé la surprise ce jeudi en écartant au premier tour le néerlandais Talon Grigsport. Chez les dames à Pékin, ce sont les quarts de finale qui se jouent aujourd'hui. La tchèque Nicola Bartunkova a sèchement battu sa compatriote Karolina Mukova 6-3-6-0. Elle retrouvera en demi-finale la vainqueur du duel 100% russe entre Yekaterina Alexandrova et la jeune Mira Andreeva qui a lieu en ce moment même.
6: Du basket maintenant, l'Asvel a remporté le choc franco-français contre Paris hier en Euroleague.
19: La formation entraînée par Tony Parker a affiché de très belles qualités mentales pour s'imposer à l'extérieur 98-96. Le Paris Basketball a mené une bonne partie du match mais a fini par s'incliner et concède sa troisième défaite en quatre rencontres. L'Asvel, de son côté, revient à l'équilibre de victoire, de défaite. Plusieurs autres chocs à suivre ce jeudi avec en point d'orgue celui entre les deux leaders du classement. Les Grecs du Panathinaikos reçoivent les Stambouliotes du Fenerbahçe.
6: L'Euroleague, dans son ensemble, s'apprête d'ailleurs à rentrer dans un bras de fer avec la NBA, la très puissante ligue nord-américaine.
19: Oui, Anne, cela résulte de la volonté de la NBA de créer une nouvelle ligue en Europe. Elle a même proposé un partenariat avec la Fédération internationale, la FIBA, et l'Euroleague, qui est l'actuelle compétition reine sur le vieux continent. Mais cette dernière a catégoriquement refusé. Ses 13 clubs actionnaires ont voté non à l'unanimité, dénonçant même un projet colonialiste de la NBA. Qu'à cela ne tienne, la Ligue nord-américaine a confirmé son intention d'aller au bout, même sans le soutien de l'Euroleague. La nouvelle compétition devrait voir le jour à l'automne 2027.
6: Baptiste Leduc pour l'actualité sportive à retrouver aussi sur internet rfi.fr. Le commissaire européen au commerce est en Chine aujourd'hui et pour deux jours de discussions délicates. On va en parler avec Sacha Courtial, chercheur associé à l'Institut Jacques Delors. Bonjour.
21: Bonjour.
6: Ça fait des mois que Bruxelles et Pékin dialoguent. Pourquoi est-ce que là, il y a une sorte de changement de ton et une approche plus directe de la part de l'Union européenne sur cette question des échanges commerciaux ?
21: Bon, effectivement, ce qui se joue là en ce moment, sont l'avenir des relations commerciales et même des relations tout court entre l'Union européenne et la Chine. Il y a eu la construction d'un consensus au niveau européen sur plusieurs années sur le fait que le déficit commercial était devenu trop important et dans un trop grand nombre de domaines. Chine a acquis des avantages comparatifs.
6: Sacha Courtial, excusez-moi, je vous interromps parce qu'on vous entend extrêmement mal. Je propose peut-être qu'on essaye de vous rappeler parce que moi, je ne comprends pas ce que vous me dites alors que j'ai un casque sur les oreilles. Je suis pas sûre que les personnes qui nous écoutent vous comprennent. On parle avec vous de cette visite du commissaire européen en Chine pour rééquilibrer donc un déficit qui est jugé insoutenable. C'est comme ça en tout cas que le présente Marcos Šefčovič. Il arrive là à Pékin, il va passer 2 jours en Chine, deuxième puissance économique mondiale. C'est très important ces discussions puisque vous nous le disiez, actuellement le déficit commercial n'est pas du tout à la faveur de l'Union européenne. La ligne était très mauvaise, est-ce que ça va un petit peu mieux, Sacha Courtial, est-ce que vous nous entendez? Non, pas tout de suite. On va essayer de vous rappeler, un petit peu plus tard. En attendant, on va vous parler de la vaccination en Europe. On l'évoquait déjà tout à l'heure, ça baisse et la recrudescence de certaines maladies en découle, des maladies qui sont pourtant évitables. Il y en a une pour laquelle un vaccin existe, c'est le papillomavirus. C'est une infection sexuellement transmissible, elle est très répandue. Elle peut provoquer chez certaines femmes des cancers du col de l'utérus. On peut l'éviter, la limiter en vaccinant les femmes et les hommes lorsqu'ils sont encore adolescents. C'est le meilleur moment. C'est pour ça, notamment à cause du prix aussi, que le vaccin est si peu répandu en Turquie, par exemple. Anand Lauer.
0: C'est un débat qui n'en finit plus. Dans les médias, au Parlement, sur les réseaux sociaux, des années que la Turquie se demande s'il faut intégrer le vaccin anti-HPV au programme national de vaccination. Pour les associations de médecins turcs, pour les ONG de défense des droits des femmes, la position est claire depuis longtemps. L'avocate Özlem Günel Tekşen, représentante de la plateforme féministe Eşik.
3: Nous défendons l'idée que ce vaccin en tant que service de santé préventif doit être immédiatement intégré au calendrier national de vaccination. Une fois intégré, la protection contre le HPV sera garantie pour tous de manière obligatoire, gratuite, équitable et juste.
0: Mais à Ankara, les autorités tergiversent. L'actuel ministre de la Santé, comme son prédécesseur, a promis plusieurs fois depuis 2022 que le vaccin deviendrait gratuit. Sans effet jusqu'ici. Et puis, en août, volte-face, le ministre évoque certains scientifiques selon lesquels une telle campagne de vaccination ne serait pas nécessaire, car les taux et le profil, je cite, du HPV en Turquie serait différent. Alpay Azap est ancien président de l'Union des médecins turcs. Éminent spécialiste des maladies infectieuses, il ne comprend pas l'argument du ministre.
22: D'accord, il peut y avoir d'autres types de HPV qui circulent en Turquie, mais cela ne change rien au fait que les types à haut risque, ceux qui provoquent la grande majorité des cancers de l'utérus, circulent parmi nous. Cela ne change rien au fait que le vaccin permettrait d'empêcher 70% de ces cancers.
0: Alors qu'est-ce qui bloque ?
22: Les hommes et les femmes politiques prennent rarement des décisions qu'ils considèrent comme impopulaires. Or, ceux qui sont au pouvoir aujourd'hui en Turquie regardent la société et voient qu'il existe une opposition croissante au vaccin, ce qu'on appelle une hésitation vaccinale.
0: Dans le cas du vaccin anti-HPV, s'ajoute un problème spécifique, la stigmatisation de ce virus. Car le HPV se transmet le plus souvent au cours d'une relation sexuelle. Et pour que le vaccin soit efficace, mieux vaut l'administrer avant le premier rapport sexuel chez les adolescentes. Certains, dans la société turque et dans les cercles du pouvoir, considèrent que le vaccin anti-HPV pourrait donc encourager les femmes à multiplier les partenaires et les adolescentes à avoir des rapports sexuels. Pendant que la Turquie débat, le virus circule. Chez les jeunes de 20 à 29 ans, des études révèlent des taux pouvant grimper jusqu'à 11%. Quant au cancer du col de l'utérus, il est dépisté en moyenne chez 3500 femmes chaque année en Turquie. Anand Lauer, Ankara, RFI.
6: Voilà, reportage à réécouter en version longue et enrichie ce soir dans l'émission Accent d'Europe à 19h40, temps universel. Pour l'heure, il est midi et 22 minutes en temps universel et nous avons retrouvé notre invité Sacha Courtial, chercheur associé à l'Institut Jacques Delors. Je suis désolée, je vous ai interrompu tout à l'heure parce que la ligne était trop mauvaise. On parlait avec vous de cette visite du commissaire européen en Chine pour parler de la balance commerciale et du dialogue qui était engagé depuis un moment, depuis plusieurs mois déjà, entre Bruxelles et Pékin. Vous étiez en train de nous expliquer pourquoi là, on observait un changement d'attitude, un changement de ton.
21: Oui, tout à fait. Il y a eu la construction d'un consensus au niveau européen sur plusieurs années, puisque il y a eu une augmentation du déficit commercial européen envers la Chine dans un certain nombre de secteurs et avec une croissance de plus en plus élevée. On a beaucoup entendu parler des véhicules électriques, mais cette exportation chinoise, elle a eu lieu dans des domaines industriels, dans des domaines pharmaceutiques, Et donc, c'est ça qui a cimenté petit à petit une majorité puis un consensus européen sur le fait qu'il fallait réagir. Et donc là, c'est la première fois que le commissaire européen, Maros Sefcovic, il est à Pékin avec un mandat réel de l'ensemble de l'Union européenne pour faire changer les choses.
6: Et l'Union européenne a dit qu'elle attendait des actes concrets significatifs de cette visite. On sait lesquels exactement ? Il y a des objectifs chiffrés ?
21: Tout à fait. Il y a quatre objectifs principaux. L'objectif qui est le plus mis en avant, c'est la réduction de ces déficits commerciaux. Donc on attend de la Chine que d'elle-même, elle réduise ses exportations envers l'Union européenne. L'argument étant qu'il y a aujourd'hui une production qui est bien supérieure à ce que le marché chinois peut absorber. Donc vraiment un enjeu de surproduction en Chine à destination de l'export. Le deuxième, c'est l'accès au marché chinois, donc l'inverse, le fait que les entreprises européennes peinent à s'établir sur le marché chinois parce qu'elles font face à un ensemble de règles et locales et à une compétition difficile. Et puis ensuite, il y a tout un tas de règles de propriété intellectuelle, de normes commerciales qui, du point de vue européen, ne sont pas conformes aux règles internationales et dont on veut qu'elles soient mieux respectées.
6: Notamment l'attribution de certaines subventions. Vous nous parliez de cette réduction du déficit qui est souhaitée, donc d'une baisse des exportations de la part de la Chine. La Chine, elle en a besoin de ces exportations-là. Est-ce qu'elle pourrait consentir à ces demandes européennes ou est-ce qu'elle va s'engager dans une sorte de bras de fer ?
21: Tout le calcul européen, c'est de se dire que un des piliers de la croissance économique chinoise, c'est les exportations. Et les exportations ont été réduites fortement envers les États-Unis d'Amérique. Et le marché européen est aujourd'hui un des derniers grands marchés avec une grande classe moyenne qui est capable d'absorber une telle production chinoise. Donc là, le pari ou le calcul des Européens, c'est de se dire c'est maintenant qu'on a encore un levier d'action envers la Chine, parce que si on ferme notre marché, ils auront de grands problèmes économiques et donc ils vont devoir satisfaire nos demandes. Pour l'instant, ce n'est pas ce qu'on observe. Pour l'instant, la Chine a annoncé très clairement qu'elle refusait la réduction des exportations volontaires, donc c'est-à-dire qu'elle ne fera par elle-même pas de réduction d'exportation. Et elle a même annoncé qu'elle se préparait en cas de rétorsion par l'Union européenne, donc en cas d'action par l'Union européenne suite à un éventuel échec des négociations, on utiliserait un certain nombre d'outils dont on peut parler. La Chine, dans ce cas-là, immédiatement réciproquerait, c'est-à-dire qu'elle mettrait en place les mêmes outils pour cibler les entreprises européennes.
6: Alors justement, parmi les outils qui sont évoqués, il y a une proposition présentée comme franco-allemande qui doit être discutée lors d'un sommet européen dans quelques jours, qui prévoit d'exclure du marché commun les produits d'un pays avec lequel Bruxelles serait en guerre commerciale. Là, il n'y a pas de doute, c'est bien la Chine qui est visée ?
21: Alors oui, ce sont des mesures qui sont exceptionnelles. Jusque-là, nous avons déjà un certain nombre d'outils donc que nous avons mis en place, des enquêtes notamment anti-dumping, lorsqu'on considère que trop des subventions perturbent la bonne compétition. En fait, il y a des subventions massives qui sont faites par l'État chinois vers des entreprises chinoises et que ça crée une compétition injuste envers les entreprises européennes. Ça, c'est les enquêtes anti-dumping ou anti-subvention. Ensuite, on a aussi ce qu'on appelle des clauses de sauvegarde. Donc là, c'est le fait de mettre en place des quotas dans certains secteurs, dans certaines industries, de dire au-delà de ce quota, on ne veut pas que on va mettre des droits de douane. Et là, vous faites référence donc à un instrument exceptionnel qui est proposé par ce communiqué franco-allemand, qui est inspiré finalement de la politique américaine. C'est le fameux article 301 de la politique commerciale américaine qui permet de définir lorsqu'on est dans une situation où on considère qu'il y a un état général de déséquilibre, on va pouvoir, de manière relativement arbitraire, rééquilibrer ce déséquilibre. Et ça, c'est une des options que, en tout cas, la France et l'Allemagne veulent pouvoir donner à l'Union européenne. Il y a d'autres options qui sont sur la table. Par exemple, à l'Institut Jacques Delors, nous venons de faire la proposition d'un instrument de rééquilibrage structurel qui lui permettrait de rester dans le cadre de l'OMC, puisque l'Union européenne continue à défendre le multilatéralisme, le droit international. C'est assez important pour nous de pouvoir rester, puisqu'on va accuser justement la Chine de ne pas respecter le droit international dans certains domaines, de nous continuer à le faire. Et donc, il y a d'autres moyens d'avoir un instrument aussi de rééquilibrage commercial, tout en restant dans le droit international.
6: Alors, rééquilibrer, mais dans quelles conditions? Parce que là, le commissaire a présenté sa mission de cette manière. L'objectif, c'est améliorer l'accès au marché chinois, ça on l'a dit, tout en renforçant la sécurité économique. Est-ce que les deux objectifs sont compatibles?
21: Oui, puisque la sécurité économique, c'est arriver à faire en sorte que on puisse non seulement avoir moins d'imports, pour pouvoir, l'idée étant de pouvoir laisser nos propres industries se développer, mais aussi de sélectionner mieux les investissements chinois. Donc, ce qu'on entend dans la sécurité économique, c'est à la fois moins dépendre de certains produits qui sont exportés, donc on pense par exemple aux matières premières critiques, hein, les terres rares, etc. Mais c'est aussi réduire les investissements chinois dans des domaines qu'on va estimer stratégiques, des infrastructures stratégiques, des télécommunications, des ports, etc. Et donc ce sont ces deux objectifs qui sont poursuivis à Pékin en ce moment.
6: Je vous remercie d'avoir été en ligne avec nous et d'avoir tenu malgré les difficultés qu'on a eues au début. Sacha Courtial, chercheur associé à l'Institut Jacques Delors, merci beaucoup.
21: Merci à vous.
6: Vous restez avec nous sur RFI dans 30 secondes maintenant, l'actualité africaine.
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6: Il est midi et demi en temps universel, 14h30 à Paris. 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Bonjour Nicolas Suel.
5: Bonjour Anne Cantner, bonjour à toutes et à tous. Qui sera le champion d'Afrique de football? Un litige inédit devant le tribunal arbitral du sport. Le TAS examine aujourd'hui le recours déposé par le Sénégal contre la victoire sur tapis vert du Maroc lors de la finale de la CAN. En Guinée-Bissau, les conditions ne sont pas réunies pour tenir les élections le 6 décembre. C'est la commission électorale qui le dit après avoir rencontré ce matin le chef de la junte, le général Orhan Tam. Et puis l'Union africaine lance sa propre agence de notation financière censée être plus juste et plus pertinente sur l'état réel de l'économie des pays du continent que les grandes agences occidentales.
6: Une audience comme on n'en a jamais vu devant le tribunal arbitral du sport.
5: 10 mois après une finale de la CAN rocambolesque entre le Sénégal et le Maroc, le TAS examine à partir d'aujourd'hui le litige opposant les deux pays. Cédric de Oliveira, audience cruciale dans le bras de fer juridique qui doit attribuer le trophée du vainqueur à l'un ou à l'autre.
23: Oui, bonjour Nicolas. Effectivement, une audience à huis clos très technique qui s'est ouverte à Lausanne, un collège de 3 spécialistes du droit du sport doit trancher après une finale où le Sénégal, rappelez-vous, s'était imposé 1-0 après prolongation. Mais la CAF avait ensuite invalidé ce résultat pour accorder une victoire sur tapis vert 3-0 au Maroc, estimant que les joueurs sénégalais étaient en tort pour avoir quitté temporairement le terrain avant le fameux pénalty raté de Brahim Diaz.
5: Alors le litige se concentre sur 3 points fondamentaux.
23: Alors en quittant provisoirement le terrain, les Sénégalais d'abord ont-ils réellement provoqué un forfait ou s'agit-il d'une simple interruption temporaire? Ça c'est le premier point. Ensuite, les décisions de l'arbitre sont-elles souveraines comme le stipule le règlement de l'IFAB, l'instance internationale qui régit les lois du jeu? Et dans ce cas, comment considérer la décision de la CAF d'outrepasser son autorité en considérant que la validation du résultat initial n'avait pas lieu d'être? Enfin, troisième point, l'application des statuts de la CAN. Le collège devra examiner si le jury d'appel de la CAF a correctement appliqué les articles 82 et 84 relatifs au forfait. Alors l'audience, elle aura lieu en français. Elle sera présidée par Gérald Simon, un des pionniers du droit du sport dans l'Hexagone et qui a été choisi par la chambre arbitrale du TAS. Les deux autres sont l'italien Luigi Fumagalli et l'allemand Ulrich Haas, un nommé par la fédération sénégalaise, l'autre par la fédération marocaine, sans que l'on sache qui a choisi qui. On rappelle que le Sénégal demande l'annulation pure et simple de la défaite sur tapis vert et la restitution de son titre continental. Le Maroc, de son côté, défend la stricte application du règlement disciplinaire. Alors, quoi qu'il en soit, Nicolas, cette décision très attendue n'interviendra pas ce jeudi. Mathieu Reb, le directeur général du TAS, s'est exprimé. Il a dit « dès que possible ». Je pense qu'on devrait logiquement devoir patienter encore plusieurs semaines.
5: Eh bien, on suivra ça avec attention, Cédric de Oliveira. Les conditions ne sont pas réunies pour tenir les élections le 6 décembre prochain en Guinée-Bissau. C'est ce que viennent de déclarer à la presse la première vice-présidente de la Commission électorale nationale et le premier ministre de transition, Ilidio Vieira Té. Il venait de rencontrer le chef de la junte au pouvoir, le général Orhan Tam. Léa Lisa Westerhoff, on vous retrouve en direct de Dakar. Doit-on comprendre que la présidentielle et les législatives prévues le 6 décembre sont reportées?
8: De facto, oui. En tout cas, interrogée sur la question, la vice-présidente de la commission électorale, Félix Berta Mouraves, a botté en touche. Il revient au président de transition, le général Orhan Tam, d'annoncer un report, a-t-elle dit. Mais de facto, c'est bien la direction qui est prise, hein, puisque la commission électorale et le premier ministre de transition, tous deux, ont été formels. Techniquement, il n'est pas possible d'organiser ces deux scrutins le 6 décembre. Aucune candidature n'a été déposée. Les partis ne se sont pas organisés, a notamment expliqué le premier ministre de transition, Ilidio Vieira Té. Tout le monde attend désormais une déclaration du président de transition, le général Orhan Tam, pour acter ce report et donner une nouvelle date, puisque cette présidentielle promise par les autorités militaires qui ont pris le pouvoir le 25 novembre dernier devait acter un retour à l'ordre constitutionnel et au pouvoir des civils. La Guinée-Bissau qui traverse une période d'incertitude depuis que la junte au pouvoir a interdit à l'ex-président Oumarou Sissoko Embalo de rentrer au pays dimanche dernier, affirmant que les conditions sécuritaires n'étaient pas réunies. Depuis, c'est une forme de recomposition politique qui est en cours avec le général Orhan Tam, le président de transition, qui reprend les manettes, tout comme le ministre, le premier ministre de transition, Ilidio Vieira Té.
5: Léa Lisa Westerhoff en direct de Dakar. Au Mali, l'armée et ses partenaires russes de l'Africa Corps ont donc réinvesti mardi la ville de Kidal. Une victoire sans combattre. Les rebelles Touareg du FLA, les djihadistes du Jnim s'étaient retirés avant leur arrivée. Une stratégie qui pose question, mais qui illustre d'abord, David Bachet, un rapport de force.
9: Oui, elle démontre la supériorité aérienne de l'armée malienne et de l'Afrika Korps russe qui ont pilonné Kidal pendant des mois et davantage encore ces derniers jours, ce qui a obligé le FLA et le JNIM à se replier sans même tenter de combattre. Autre enseignement, le récent rapprochement Alger-Bamako réussit au régime malien. Certains cadres du FLA décrivent même la perte de Kidal comme une conséquence indirecte de ce rapprochement. Ils estiment que l'Algérie est prête à tout pour séduire la junte. Alger se sentirait menacé par l'influence grandissante au Sahel du clan Haftar en Libye, du Maroc et des Émirats aussi, et se montrerait plus flexible avec Bamako pour rester dans le jeu, en tolérant davantage les frappes de drones à sa frontière, notamment.
5: Le FLA insiste toutefois sur le côté temporaire de ce retrait.
9: Oui, le FLA affirme qu'il s'agit d'une stratégie militaire destinée à préserver ses forces pour continuer la guerre et décidée selon un cadre indépendantiste en concertation avec le JNIM. Les djihadistes qui sont les grands absents de cette séquence. En avril, c'est l'alliance FLA-JNIM qui s'était emparée de Kidal. Cette fois, le JNIM n'a ni combattu ni même tenté de justifier la perte de Kidal. Mais leur objectif est connu, ce n'est pas de tenir Kidal, c'est de faire chuter les militaires au pouvoir à Bamako. Certains observateurs estiment d'ailleurs que si les djihadistes et les indépendantistes ont laissé Kidal sans combattre, c'est aussi pour concentrer leurs propres forces, surtout celles du JNIM, sur d'autres objectifs, plus au sud, plus proche du pouvoir. L'armée malienne est donc victorieuse, mais elle devra désormais défendre Kidal tout en restant mobilisée dans le reste du pays.
5: Des consultations ce jeudi au Conseil de sécurité des Nations Unies sur l'avenir de la MINURSO, la mission de l'ONU pour l'organisation d'un référendum au Sahara occidental. Des consultations à huis clos. Mais une première version du rapport du secrétaire général Antonio Guterres a fuité cette semaine. Sofiane Amazian, le texte donne des précisions inédites sur les trois rencontres de négociation du début d'année entre le Maroc, l'Algérie, la Mauritanie et le Front Polisario sous l'égide des États-Unis et de l'ONU.
11: Antonio Guterres précise dans ce texte, Nicolas, qui pourrait être encore légèrement modifié, les thèmes abordés durant les réunions à Washington et Madrid entre janvier et février dernier. Lors du premier cycle dans la capitale américaine, le Maroc a présenté une version développée de son plan d'autonomie de 2007, ce qui a permis de clarifier les positions et de commencer à instaurer la confiance selon le secrétaire général. Deuxième cycle, les participants ont examiné la création d'un conseil de transition. À la demande des participants, l'ONU et les États-Unis ont travaillé avant la troisième réunion à l'élaboration d'un projet d'accord cadre sur la phase de transition. Le troisième cycle de négociation s'est lui concentré sur l'approfondissement de ces propositions. Antonio Guterres se félicite dans ce rapport de l'engagement de discussions directes entre toutes les parties pour la première fois depuis 7 ans. Des efforts qui présentent tout de même des limites, le manque de confiance encore important qui empêche de faire évoluer les positions et la poursuite des activités militaires dans la zone qui entrave également la poursuite des avancées.
5: Et dans ce contexte, le secrétaire général de l'ONU demande le maintien de la MINURSO.
11: Et c'est la deuxième partie du rapport écrit par Antonio Guterres où il témoigne de sa préoccupation concernant la situation sur place où des hostilités jugées de faible intensité persistent. La situation des droits de l'homme dans le territoire jugé inquiétante est également notifiée. Antonio Guterres recommande donc la prolongation du mandat de la MINURSO pour une année supplémentaire.
5: On y revient dans la deuxième partie d'Afrique Midi avec Ricardo Fabiani, chercheur à l'International Crisis Group, qui sera votre invité, Sofiane. Une nouvelle affaire d'escroquerie sur les réseaux sociaux secoue la Côte d'Ivoire. Le pôle pénal, économique et financier annonce poursuivre une dizaine d'influenceurs pour association de malfaiteurs et blanchiment de capitaux. Sidi Ansané, l'une des stars des réseaux Rita Djedjé, aurait perçu frauduleusement plus de 320 millions de francs CFA, environ 490 000 euros, avec l'aide d'autres influenceurs, dans une affaire de vente de fausses parcelles de terrain.
10: Oui, Nicolas, le procureur national financier Jean-Claude Abouya explique qu'une soixantaine de personnes ont porté plainte contre Rita Djedjé. Elle l'accuse d'avoir vendu des parcelles via la société Ivoire Challenge Corporation, sauf que l'influenceuse n'en était pas la propriétaire. Les acquéreurs se sont donc retrouvés lésés pour un préjudice total, vous l'avez dit, de 320 millions 700 000 francs CFA. Effectivement, il suffit de se rendre sur les réseaux sociaux pour retrouver les témoignages qui dénoncent les vidéos trompeuses de Rita Djedjé, une par exemple où elle promet d'offrir un terrain à une acquéreuse qui fond en larmes. Le procureur a requis un mandat de dépôt contre Rita Djedjé. Il poursuit également d'autres célébrités du web qui s'affichaient aux côtés de l'influenceuse pour la soutenir. Le très connu Apuchu National, déjà condamné pour blanchiment il y a 4 mois, ainsi que Seré Dieye ou encore Pancho Le Gater, qui ont d'ailleurs publié des vidéos pour se désolidariser de Rita Djedjé. La justice ivoirienne compte bien en faire un exemple dans sa lutte contre le blanchiment, car il y a 2 ans, le groupe d'action financière qui lutte contre ces fraudes au niveau mondial a placé la Côte d'Ivoire sur sa liste des pays sous surveillance. Le pays espère sortir de cette liste grise d'ici la prochaine évaluation du GAFI à la fin du mois.
5: La Côte d'Ivoire où l'opposant et ancien Premier ministre guinéen Sidya Touré sera inhumé cet après-midi à Abidjan, décédé le 25 septembre dernier à Paris. Le président de l'UFR avait effectué une grande partie de sa carrière en Côte d'Ivoire. C'est aussi dans ce pays qu'il avait trouvé refuge depuis 4 ans après avoir été expulsé de son domicile de Conakry. Une cérémonie religieuse se tient actuellement avant l'inhumation dans l'intimité familiale. La Guinée, toujours pas de nouvelles de l'opposant Aliou Ba, transféré dans la nuit de mardi à mercredi de la prison de Koya où il était détenu vers une destination inconnue. Officiellement gracié par le président Doumbouya la semaine dernière, il devait accomplir, Tanguy Biyan, un stage dit de préparation à la réinsertion avant de sortir.
12: Où a été emmené Aliou Ba ? Pourquoi ce transfert a-t-il eu lieu en pleine nuit ? A-t-il été transféré pour réaliser le stage civique qu'il doit accomplir pour rendre la grâce présidentielle effective ? Ou a-t-il été transféré pour une autre raison ? Autant de questions que se posent ses proches, que l'absence de communication des autorités inquiète. Son parti dit vouloir s'assurer de son état de santé. Sollicité par RFI, ni le ministère de la Justice, ni le porte-parole du gouvernement n'ont répondu. Selon une source proche, Aliou Ba aurait été extrait de la prison de Koya près de Conakry avec quelques-uns des 216 autres graciés à l'occasion de la fête nationale du 2 octobre. Tous doivent accomplir ce fameux stage de 45 jours pour recouvrer la liberté. Alioba est en détention depuis fin décembre 2024. Il avait été condamné à 2 ans de prison pour offense et diffamation envers le chef de l'État. La Cour de justice de la CEDEAO a exigé sa libération immédiate et sans condition après avoir condamné l'État guinéen pour arrestation et détention arbitraire. Tanguy Bihan, Conakry, RFI.
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5: Dans la deuxième partie d'Afrique Midi, une agence de notation 100% africaine. Un fils de l'ancien président centrafricain François Bozizé, brièvement interpellé à Kinshasa où il vit en exil. Et à Yaoundé, le tour de vis de la municipalité dans le secteur des taxis. Une agence de notation 100% africaine, c'est le pari de l'Union africaine qui a lancé hier à l'île Maurice l'AFCRA, l'Agence africaine de notation de crédit. L'objectif est de s'émanciper des géants mondiaux de la notation que sont les agences américaines Moody's, Fitch ou encore S&P. L'enjeu est majeur puisque la note souveraine d'un pays détermine les conditions auxquelles il a accès au crédit. Pour l'analyste financier Ali Baba Sileiman Koïta, cette agence devrait permettre d'éviter une surestimation du risque africain. Encore faut-il qu'elle soit crédible et véritablement indépendante.
14: Au fait, l'ADN d'une agence de notation, c'est son indépendance. Donc aujourd'hui, l'Union africaine a décidé de mettre en place l'AFCRA, une agence de notation qui va noter le risque des États africains. Alors qu'on ne peut pas être juge et partie. Moi, je pense que la force de cette institution sera dans son indépendance. Et c'est d'ailleurs probablement la question la plus délicate, parce qu'aujourd'hui, il existe déjà des agences africaines comme Bloomfield et GC Rating. Le risque africain est aujourd'hui largement surestimé par les agences de notation internationales. Ces évaluations sont souvent faites exclusivement en devises étrangères. Ils ne prennent pas malheureusement en compte nos spécificités économiques locales. Et il y a un autre enjeu aujourd'hui, c'est la profondeur du marché. L'Union africaine nous a indiqué que seulement 32 des 55 États africains sont actuellement couverts par les 3 grandes agences internationales et qui laissent 23 États sans notation par ces acteurs. Donc pour moi, la vraie question est comment construire un écosystème africain de la notation suffisamment profond, crédible et indépendant pour donner davantage d'informations aux investisseurs.
5: Des propos recueillis par Alexis Bédu. Un fils de l'ancien président centrafricain François Bozizé, brièvement interpellé et détenu à Kinshasa par les renseignements militaires. Kevin Bozizé est réfugié en RDC depuis que son père a été renversé à Bangui il y a 13 ans. Il aurait été interrogé sur des liens supposés avec d'anciens cadres de l'armée centrafricaine. À Kinshasa, le récit de Pascal Moulégois.
16: La journée de vendredi dernier avait pourtant commencé normalement pour Kevin Bozizé. Mais vers 10h, alors qu'il se trouve aux abords du plateau de Bateke dans la commune de Lancélé à Kinshasa, il affirme avoir été interpellé par des hommes se présentant comme des agents du renseignement militaire. Conduit dans un camp, puis interrogé, le fils de l'ancien président centrafricain dit avoir été questionné sur une présumée tentative d'association en vue d'un coup d'État en Centrafrique. Des accusations que Kevin Bozizé qualifie de farfelues. Il est ensuite transféré au quartier général du renseignement généraux de la police, gardé en détention pendant 3 jours avant d'être libéré suite à l'intervention, selon lui, du Haut Commissariat des Nations Unies pour les réfugiés, de la Commission nationale des réfugiés. Mais Kevin Bozizé dit désormais craindre pour sa sécurité et envisage désormais de demander l'asile politique dans un pays éloigné de la Centrafrique. Ni les HCR ni les autorités congolaises n'ont souhaité commenter cette affaire qui ne fait pas grand bruit en Centrafrique où le nom Kevin Bozizé reste bien moins connu que celui de son frère Jean-Francis, activement recherché pour son rôle dans la rébellion lancée en 2020 par leur père, l'ancien président Bozizé, qui lui fait l'objet d'un mandat d'arrêt international, notamment pour crimes contre l'humanité. Pascal Moulégua, Kinshasa. RFI.
5: Au Cameroun, la ville de Yaoundé veut mettre de l'ordre dans le secteur des taxis. Elle impose désormais des QR codes et des numéros uniques sur les portières de chaque véhicule. Il s'agit pour les passagers de pouvoir vérifier l'identité du chauffeur et la conformité de la voiture. Depuis le début de la semaine, des milliers de taxis qui ne s'étaient pas mis en règle ont été mis en fourrière. Du coup, les chauffeurs affluent devant l'hôtel de ville pour obtenir la conformité. Reportage Richard Onanena.
2: Plusieurs dizaines de chauffeurs de taxi obstruent l'entrée principale du bâtiment de l'hôtel de ville. Ils essaient d'entrer en possession du numéro de portière électronique et du QR code qui remplace les anciens numéros. Certains, comme Alain Berlin, sont là depuis le matin.
15: Les voitures, on les a mis en fourrière. Quand vous payez, même, il n'y a aucun reçu qu'on vous donne. On peut m'attendre encore une semaine. Les voitures seront toujours garées.
2: Les chauffeurs avaient jusqu'au 5 septembre pour se conformer à la nouvelle règle. Le délai passé, la mairie de la ville est entrée dans la phase répressive. Plus de 3000 taxis ont été mis en fourrière. Ondoa Thomas, qui préside le syndicat national des conducteurs des transports urbains et interurbains, dénonce ce qu'il qualifie de gouvernance par embuscade.
17: C'est vrai que la date victoire, c'était le 5. Mais pourquoi lancer le contrôle pendant que les gens sont en train de s'enregistrer? Qu'est-ce qu'on veut finalement?
2: Du côté de la mairie de la ville, on condamne le laxisme des chauffeurs qui ont attendu la phase répressive pour se mettre en ordre. Patrick Foulou, chef de la cellule des transports publics et de la mobilité douce à la mairie de Yaoundé.
18: On pense qu'on a un peu plus de

0: La détermination du peuple sahraoui pourrait être exercée à travers un processus de consultation de la population sahraoui qui ne serait pas donc un référendum avec l'option de l'indépendance offerte, donc donnée aux Sahraouis. Et par contre, le Front Polisario rejette, en fait, refuse complètement cette idée. Pour le Polisario, l'autodétermination signifie, en fait, donner aux Sahraouis la possibilité de voter et de choisir donc entre l'indépendance du Sahara occidental et l'autonomie sous la souveraineté marocaine. Donc c'est cette interprétation poussée et soutenue donc par les États-Unis, l'ONU et le Maroc qui est complètement rejetée, continue d'être complètement rejetée par les Polisario et on n'a pas vu jusqu'à présent aucune avancée sur ce point, je dirais, essentiel de ce conflit.
1: Merci beaucoup, Riccardo Fabiani.
0: Merci à vous.
2: Riccardo Fabiani, chercheur à l'International Crisis Group, au micro de Sofiane Amazian. Cet entretien sera retrouvé sur le www.rfi.fr et sur nos applications rubrique invité, onglet invité d'Afrique Midi. À Madagascar, le cuir de zébu et le raffia sont des matériaux phares de l'artisanat local. De jeunes créateurs cherchent aujourd'hui à les transformer localement en accessoires haut de gamme afin de conquérir les marchés internationaux. Ainsi, en Antananarive, une entreprise mise sur un savoir-faire maîtrisé de bout en bout, du tannage du cuir au dernier point de couture, pour tenter de séduire les enseignes de luxe et les maisons de couture qui se fournissent déjà sur la grande île en produits semi-finis. Reportage Sarah Teto.
3: Est-ce que les pots sont prêtes, Lucien?
4: Non, pas encore. Celles-là ont besoin d'une dizaine de jours supplémentaires de trempage.
5: Dans le quartier d'Anjaïsour, une vingtaine de pots de zébu sont immergés dans un mélange d'eau et d'écorce d'arbre. Elles doivent tremper au minimum 21 jours dans ce bassin de tannage végétal pour gagner en souplesse. C'est la première étape de fabrication des sacs de Saravea, une entreprise créée en 2025 par deux jeunes femmes.
6: L'idée est partie de là, de créer et de montrer au monde qu'on peut réaliser des produits d'exception made in Madagascar.
5: Andoura Soulounzetouf, 37 ans, est l'une des deux cofondatrices. Avec Doumouine, elle dessine des sacs qui mêlent cuir et raffia.
6: On a des raffias qui sont teintes avec du feu de manioc. C'est ce qui donne cette couleur verte. Celle-là, c'est teint avec du curcuma.
5: Si le raffia fait l'objet d'une sélection minutieuse, les deux femmes ont surtout concentré leurs efforts sur la maîtrise du cuir.
6: Le cuir de zébu est très difficile à manier. On voulait un cuir très souple et sans odeur. C'est pour ça qu'on fait nous-mêmes notre propre tannage.
4: Nassa, tu as fini le traçage?
7: Oui, monsieur.
4: Ok, alors, mets-toi, s'il te plaît, à la découpe pour le parage.
6: Lui, c'est monsieur Lucien, c'est notre chef d'atelier. Et c'est grâce à lui que nos idées se concrétisent.
5: Ici, chaque pièce passe encore par des gestes entièrement manuels, jusqu'à la couture.
6: Une de nos autres spécificités, c'est le poincelier. Ce sont des points troués un à un à la main. Et cousu à la main aussi avec deux aiguilles va-et-vient. Et ça, c'est le top pour la durabilité.
5: Cette exigence répond à une ambition, exporter un produit fini. Sur l'île, près de 70% du raffia exporté quitte encore le pays sans avoir été transformé.
6: Ce qui nous démarque, ce sont avant tout nos modèles, assez vintage, on va dire, qui sortent du basique, qui sortent des cabas ordinaires. Notre objectif, c'est clairement de faire de l'export, mais aussi d'obtenir des contrats de grandes marques pour des sous-traitances.
4: Ce qui me plaît avec cette ambition, c'est de partager ce savoir-faire précieux. Former les jeunes, j'aime ça, parce qu'une fois dans le tombeau, ce savoir-faire ne servira plus à rien.
5: À Saravea, le pari est donc double, faire monter en gamme des matières malgaches encore largement exportées à l'état brut, et surtout, transmettre les gestes qui permettent de leur donner davantage de valeur. Sarah Teto, Antananarivo, RFI.
2: Et c'est à Antananarivo que se termine cette demi-heure d'info africaine réalisée et préparée avec Laurent Chaffard, Michael Goncalves et Pierre Vallée. Merci à eux et merci à vous de nous avoir suivis dans un peu moins de 2 minutes selon votre zone d'écoute, le rendez-vous de Haïti et des Amériques. 30 minutes d'info en portugais ou en full day. Très bon après-midi, à demain.
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0: Merci d'écouter RFI. Il est midi en temps universel, 14h ici à Paris. C'est l'heure du journal. Bonjour Candice Mazotomazic.
1: Bonjour Anne, bonjour à toutes et à tous.
0: Et à la une, l'escalade en Arabie Saoudite avec de nouvelles attaques contre la capitale.
1: C'est l'une des frappes les plus importantes sur le royaume depuis début juillet. Signe que le conflit s'intensifie encore entre les Houthis et les forces gouvernementales au Yémen soutenues par Riyad. Nous serons avec notre correspondant en direct dès le début de ce journal. La fin d'un isolement de 5 années, les États-Unis entament un dialogue direct avec la junte au pouvoir en Birmanie, une première depuis le coup d'État de 2021. Nous irons aussi en Espagne pour vous raconter l'hommage rendu cet après-midi à Marie-Carmen Abascal, le visage de la contestation contre la crise du logement. En France, pour faire le point sur le mouvement lycéen, le gouvernement peine encore à contenir la colère. On vous présentera aussi le Nobel de littérature. C'est la Canadienne Anne Kersten qui a été récompensée pour son œuvre audacieuse et inventive, selon le comité. Et puis, 10 mois après la finale de la Coupe d'Afrique des Nations de football, qui du Maroc ou du Sénégal sera sacré champion.
0: Le tribunal arbitral du sport doit trancher. On en parlera dans le journal des sports dans un quart d'heure.
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0: L'Arabie Saoudite, de nouveau prise pour cible en plein regain de tension avec les rebelles Houthis.
1: Une frappe massive qui a visé l'aéroport de la capitale Riyad. Joseph Clément, vous êtes le correspondant de RFI dans la capitale. Joseph, les vols ont été suspendus?
3: Oui, entre 6 à 10 détonations ont été entendues ce matin en cours de matinée à l'aéroport de Riyad, dans ce qui ressemble à la pire attaque contre les infrastructures aéroportuaires depuis le début de la guerre. Au moment où on se parle, les vols semblent reprendre, mais les activités ont dû être interrompues pendant un moment. De la fumée s'élevait au-dessus de l'aéroport et une longue colonne de camions de pompiers a pris la direction du nord de la ville, la direction de l'aéroport. L'ampleur des explosions a été telle qu'elle a provoqué la mise à l'abri des enfants dans les écoles qui étaient situées à proximité de l'aéroport, jusqu'à 20 km à la ronde, et le personnel diplomatique des ambassades a lui aussi pris le chemin de l'abri. Pour le moment, pas de revendication de la part des Houthis, mais le groupe rebelle contre lequel l'Arabie Saoudite livre bataille au Yémen avait déjà revendiqué le bombardement plus tôt dans la matinée de l'aéroport de Riyad. Pour le moment, les autorités saoudiennes n'ont pas encore transmis de bilan des dégâts ou annoncé de victimes, mais hier, une attaque contre l'aéroport de Riyad et d'Abra dans le sud du pays avait fait 3 morts et une 30aine de blessés.
1: Joseph Clément, en direct de Riyad, merci beaucoup. Et malgré l'accord de défense qui lie la Turquie à l'Arabie Saoudite et au Pakistan, pas question d'envoyer l'armée turque, annonce d'Ankara. À l'instant, le ministre des Affaires étrangères rappelle qu'il s'agit d'un accord de défense et non d'attaque. Il exclut donc tout envoi de troupes. Il n'y a désormais plus aucun combattant du PKK sur le sol turc, annonce du Parti des Travailleurs du Kurdistan, qui reproche dans le même temps à Ankara son inaction dans le processus de paix entamé en 2024. Processus qui met fin à plus de 40 ans de conflit entre la Turquie et le mouvement. Mais pour la rébellion kurde, les mesures prises par le pouvoir de Recep Tayyip Erdogan tardent à se mettre en place.
0: C'est un tournant diplomatique majeur, un dialogue direct entre les États-Unis et les militaires au pouvoir en Birmanie.
1: Après plusieurs années d'efforts pourtant déployés pour isoler la junte, Washington a entamé ces dernières semaines des pourparlers avec le régime. Des discussions sans intermédiaire entre les deux pays, c'est une première depuis le coup d'État de 2021. Alors comment expliquer ce revirement? Les explications avec Elena Tomic.
4: Plusieurs dossiers ont poussé Washington à entamer le dialogue avec Naypyidaw. En premier lieu, la lutte contre les centres d'arnaque qui pullulent dans le pays ravagé par la guerre civile. Ces plateformes ont permis d'extorquer des milliards de dollars à des citoyens américains. Autre priorité, l'accès aux terres rares dont la Birmanie regorge. Les États-Unis cherchent à diversifier leur chaîne d'approvisionnement afin de réduire leur dépendance vis-à-vis de la Chine. Enfin, une affaire qui est passée sous les radars, la libération d'Adan Castillo, un homme d'affaires américain arrêté en juin et dont la libération a été obtenue à la mi-septembre par Michael Vance, un haut responsable du renseignement qui s'était rendu en personne en Birmanie. Vance est l'architecte de cette stratégie d'approche transactionnelle avec les autorités birmanes, mais aussi avec tous les groupes ethniques armés en guerre contre le gouvernement central birman. Ces groupes contrôlent de vastes territoires où se trouve la majorité des gisements de minerais critiques. Accusé de génocide contre les Rohingyas, l'ancien chef de la junte et actuel président reste sous le coup de lourdes sanctions américaines.
1: Yelena Tomic, en Ukraine, les bombardements russes toujours plus meurtriers. Au moins 30 personnes tuées ce jeudi à Kramatorsk, grande ville de l'est du pays. La frappe a visé deux bus qui étaient en train de circuler. Le bilan transmis par les autorités locales fait grimper un décompte de victimes déjà lourd cette semaine. Hier déjà, une trentaine d'habitants ont aussi péri à Priluki dans le nord.
0: En Espagne, les adieux à Marie-Carmen Abascal.
1: L'expulsion de son appartement avait fait descendre dans la rue des dizaines de milliers de personnes. À 87 ans, elle incarnait à elle seule la crise du logement dans le pays, contrainte par un fonds d'investissement de payer un loyer 5 fois supérieur à sa rente habituelle. Sa disparition hier a provoqué une vive émotion. Reportage à la Puerta del Sol. C'est là où campent depuis une quinzaine de jours maintenant des militants droit au logement, une association de soutien à Marie-Carmen. Reportage de François Musso.
2: À la Puerta del Sol, c'est un mélange de sentiments, tristesse, rage, colère. Ici, au milieu des tentes qui ont été plantées après l'éviction de Marie-Carmen de son appartement, on sait qu'on lui doit tout, que c'est elle qui a déclenché la protestation dans tout le pays. Daniela a 17 ans, elle fait une formation pour aider précisément les personnes âgées.
5: Je suis très émue, cela me fait tellement de peine que Marie-Carmen n'ait pas pu mourir chez elle tranquillement, comme je crois que nous tous voulons et avons le droit de mourir, entourés de notre famille. Je crois qu'on lui a complètement volé sa dignité.
2: Sur un hôtel consacré à Marie-Carmen, situé face au siège de la présidence régionale, on peut lire autour de sa photo « On a pu t'expulser toi, mais on ne pourra expulser notre souvenir ». On peut aussi lire « Nous sommes tous tes petits-enfants ». Isabelle, bientôt retraitée, qui a déposé une fleur, est ivre de colère.
6: Elle a donné sa vie. Je suis convaincue que si cette femme n'avait pas été expulsée de chez elle, eh bien peut-être, sûrement, elle aurait pu mener une existence plus paisible.
2: La colère est bien présente dans la rue, mais elle l'est aussi dans la sphère politique. Pour les dirigeants du parti Podemos, Marie-Carmen n'est pas morte, elle a été assassinée, je cite, par les fonds d'investissement et par les partis politiques qui, vendredi, ont voté contre le décret-loi s'opposant aux expulsions de locataires. François Musso, Madrid RFI.
0: Les finances de l'Union européenne sont dans le rouge.
1: C'est l'alerte de la Cour des comptes européenne dans son rapport annuel. La dette de l'UE a plus que triplé en quelques années. En cause notamment les centaines de milliards d'euros débloqués pour relancer l'économie après la pandémie de Covid. Un vaste plan qui va se faire sentir sur le prochain budget pour la période 2028-2034. Jeanne Bartoli, budget qui est discuté en ce moment même.
7: Oui, selon la Cour européenne des comptes, la dette des 27 pourrait atteindre 1000 milliards d'euros d'ici l'an prochain. Et avec elle, les intérêts de la dette s'élevaient à 93 milliards pour l'exercice 2028-2034 en cause des coûts d'emprunt deux fois plus élevés que les estimations initiales, alors que l'Union européenne s'est tournée de plus en plus vers les marchés financiers pour financer son coûteux programme de relance post-Covid. Or, la flambée des intérêts de la dette, Candice, est loin d'être terminée. La crise énergétique liée au blocage du détroit d'Hormuz a fait flamber l'inflation, ce qui a forcé la Banque centrale européenne à relever début septembre ses taux directeurs. Résultats empruntés coûtent plus cher sur les marchés, de quoi donner du grain à moudre aux pays qui défendent des coûts budgétaires. C'est le cas de l'Allemagne, mais aussi de la Suède ou encore du Danemark. La Cour des comptes, elle, tire la sonnette d'alarme. Sans accord sur de nouvelles recettes, le budget européen pourrait accuser un déficit important, d'autant plus que les futures dépenses s'annoncent nombreuses pour l'Europe. Financer son réarmement, la transition énergétique, l'innovation et bien sûr poursuivre son soutien à l'Ukraine.
1: Jeanne Bartoli du service économie de RFI. Trouver plus de moyens dans un contexte économique particulièrement fragile, c'est aussi le casse-tête de la France à l'approche du vote du budget 2027 dans un climat social plus que tendu. Début aujourd'hui de l'acte 4 du mouvement lycéen lancé il y a 3 semaines maintenant pour réclamer de meilleures conditions d'études. Les lycéens désormais soutenus par les enseignants, les parents d'élèves et les syndicats qui appellent à poursuivre les blocages, toujours insatisfaits de la réponse apportée par le gouvernement. Hier soir, le Premier ministre Sébastien Lecornu a tenté de jouer la carte de l'apaisement en prenant la parole à la télévision. Pas suffisant pour convaincre Sylvie Coffi puisque la mobilisation continue.
8: Les cours sont partiellement ou totalement suspendus dans 375 établissements scolaires sur les 3700 que compte le pays. Mais une grande majorité, 94% d'entre eux, sont ouverts selon le ministère de l'Éducation nationale. En cette nouvelle journée de mobilisation, des manifestations sont prévues à Rennes, Lyon, Marseille. Dans la plupart des grandes villes, l'Union étudiante appelle à rejoindre plusieurs rassemblements pour protester notamment contre les violences policières. À Paris, le cortège va s'élancer de la place de la Bastille dans moins d'une heure. Au même moment, les trois principales organisations lycéennes, l'Union syndicale lycéenne, le Renouveau lycéen et lycéen, seront reçues par les ministres de l'Éducation nationale et de l'Enseignement supérieur. À Matignon, le Premier ministre maintient les temps de dialogue prévus dans les établissements. Il a également annoncé à plus long terme des chantiers pour répondre aux demandes des lycéens, le remplacement des enseignants absents, l'amélioration des conditions matérielles dans les établissements, l'organisation du temps scolaire et l'amélioration de la transparence de Parcoursup.
1: Précision de Sylvie Coffi, un plan d'urgence sur la question du remplacement des enseignants absents. Édouard Geffray en fait la promesse. Interrogé lors d'un déplacement devant un lycée tout à l'heure à Reims, le ministre de l'Éducation nationale assure qu'il présentera sur cette problématique précise des mesures concrètes d'ici quelques heures ou quelques jours. L'exécutif qui peine encore à contenir la colère, on vient de l'entendre malgré la prise de parole hier de Sébastien Lecornu. Des mots qui n'ont pas non plus convaincu les députés de l'opposition. Marie Lecoq a tendu son micro dans les couloirs de l'Assemblée nationale.
9: Contre toute attente, pas un mot sur Parcoursup ni sur les professeurs absents. Pour autant, Sébastien Lecornu tente de se montrer à l'écoute des revendications des lycéens. Avec l'annonce d'un temps de dialogue au sein des établissements qui se poursuit et une affirmation, la colère des jeunes ne vient pas de nulle part. Le chef du gouvernement promet des annonces à la fin du mois. Pour Arthur Delaporte, député socialiste, cela prouve l'absence de prise en considération du mouvement de la jeunesse.
10: On attendait un minimum un peu d'empathie du Premier ministre par rapport à ces lycéens. On dit oui, vos revendications sont légitimes, mais on les balaye du revers de la main. On dit qu'on y répondra plus tard, alors que finalement, il y a des revendications qui sont extrêmement simples, qui sont connus, qui pourraient voir une réponse dès aujourd'hui.
9: À la place, le chef du gouvernement a cherché des solutions dans l'autre crise du moment, la flambée des prix des carburants. Il annonce la mise à disposition des distributeurs de 10 millions de barils issus des réserves stratégiques du pays. Le Rassemblement national se réjouit de cette annonce, même si le parti estime qu'il faut aller plus loin, en baissant notamment la fiscalité sur la TVA, le député Philippe Ballard.
11: On est toujours satisfait quand on reprend nos propositions. Maintenant, puiser dans nos stocks stratégiques, c'est purement conjoncturel.
9: Selon les calculs de Matignon, cela permettrait de réduire les prix à la pompe de 12 à 18 centimes le litre pendant une durée de 3 mois.
1: Un reportage signé Marie Lecoq.
0: Le prix Nobel de littérature a été attribué tout à l'heure.
1: Oui, il a été décerné à la Canadienne Anne Carson. Elle a 76 ans et c'est la 19e femme du palmarès. Une autrice discrète dont vous nous faites le portrait, Catherine Fruchin-Toussaint.
12: Oui, Anne Carson est une grande spécialiste de la civilisation grecque. C'est un fil conducteur dans son œuvre, une vingtaine de livres à ce jour, qui glisse de la poésie à la prose en passant par la non-fiction où elle explore les mythes de l'Antiquité. Anne Carson a aussi publié un texte très personnel consacré à son frère qui a dû fuir le Canada en 1978 et qu'elle n'a jamais revu depuis. Intitulé Nox, ce récit se présente comme une seule et même longue feuille de plusieurs mètres que l'on déplie au fur et à mesure de la lecture. C'est d'ailleurs son approche singulière de l'écriture qui a attiré l'attention de l'Académie suédoise en soulignant son dialogue ludique avec la tradition classique. Traduite en France par Édouard Louis, entre autres, Anne Carson a aussi un tropisme pour Marcel Proust, comme en témoigne son essai en hommage à Albertine. Et son prochain ouvrage paraîtra en France dans quelques jours, le 6 novembre. Il s'intitule Eros, douze amers, retour à ses premières amours.
1: Catherine Fruchon-Toussaint pour ses conseils lecture. Voilà, Anne, vous savez quoi lire.
0: Candice Mazot-Tomazic pour le journal. Pour l'heure, ne prenez pas de bouquin tout de suite, on va vous parler de l'actualité sportive. Bonjour Baptiste Leduc.
13: Bonjour Anne, bonjour à tous.
0: Ça se passe en ce moment à Lausanne, en Suisse. Le tribunal arbitral du sport examine le cas de cette finale apocalyptique de la dernière Coupe d'Afrique des Nations de football.
13: 10 mois après ce match rocambolesque que le Sénégal avait remporté sur le terrain, 1-0 après prolongation face au pays hôte marocain, puis perdu dans les instances puisque les Lions de la Teranga avaient quitté temporairement le terrain avant le fameux pénalty raté de Brahim Diaz. Et bien voilà que la finale est rejouée au TAS. La décision est très attendue par les deux camps et le monde du football en général, car c'est un cas inédit. Mais la valeur de ce verdict restera relative, selon Nabil Djellit, consultant Radio Foot International.
14: Elle a une valeur, on va dire, administrative, officielle, pour le Maroc plus que pour le Sénégal, puisque le Sénégal, ils ont vécu, on va dire, le moment dans les faits. Et ça va juste venir confirmer le fait que ce qu'ils ont vécu est validé ou ratifié, Pour les Marocains, c'est une autre histoire. C'est aussi l'envie d'en découdre sur un autre terrain, puisqu'ils ont estimé qu'ils n'ont pas été respectés et que l'arbitre n'a pas respecté les règles. Et ce qui a été confirmé par le jury d'appel de la CAF, mais avec des interférences, puisqu'on a vu que ça n'avait pas l'air d'être une transparence totale, cette histoire, hein, puisqu'on se souvient qu'il y avait eu quand même pas mal de polémiques autour de cette décision. Mais moi, j'ai tout simplement juste envie de poser la question, au-delà éventuellement d'une victoire à la Pérus. Si vous prenez chaque joueur marocain ou chaque, on va dire, marocain qui a vécu cette Coupe d'Afrique des Nations, est-ce qu'il aura le sentiment réellement d'être champion d'Afrique en termes émotionnels? J'en suis pas persuadé.
13: La délibération et l'annonce du verdict va encore se faire attendre plusieurs semaines.
0: En tennis, Arthur Fils connaît son adversaire pour le deuxième tour du Masters 1000 de Shanghai.
13: Le numéro 1 français, tête de série numéro 8, était exempté de premier tour. Pour son entrée en lice samedi, le droitier aura rendez-vous avec Pavel Kotov. Issu des qualifications, le russe a créé la surprise ce jeudi en écartant au premier tour le néerlandais Talon Grigspor. Chez les dames à Pékin, ce sont les quarts de finale qui se jouent aujourd'hui. La tchèque Nikola Bartunkova a sèchement battu sa compatriote Karolina Mukova 6-3, 6-0. Elle retrouvera en demi-finale la vainqueur du duel 100% russe entre Yekaterina Alexandrova et la jeune Mira Andreeva qui a lieu en ce moment même.
0: Du basket maintenant, l'ASVEL a remporté le choc franco-français contre Paris hier en Euroleague.
13: La formation entraînée par Tony Parker a affiché de très belles qualités mentales pour s'imposer à l'extérieur 98-96. Le Paris Basketball a mené une bonne partie du match mais a fini par s'incliner et concède sa troisième défaite en quatre rencontres. L'ASVEL, de son côté, revient à l'équilibre. Deux victoires, deux défaites. Plusieurs autres chocs à suivre ce jeudi avec en point d'orgue celui entre les deux leaders du classement. Les Grecs du Panathinaikos reçoivent les Stambouliotes du Fenerbahçe.
0: L'Euroleague, dans son ensemble, s'apprête d'ailleurs à rentrer dans un bras de fer avec la NBA, la très puissante ligue nord-américaine.
13: Oui, Anne, cela résulte de la volonté de la NBA de créer une nouvelle ligue en Europe. Elle a même proposé un partenariat avec la Fédération internationale, la FIBA, et l'Euroleague, qui est l'actuelle compétition reine sur le vieux continent. Mais cette dernière a catégoriquement refusé. Ses 13 clubs actionnaires ont voté non à l'unanimité, dénonçant même un projet colonialiste de la NBA. Qu'à cela ne tienne, la Ligue nord-américaine a confirmé son intention d'aller au bout, même sans le soutien de l'Euroleague. La nouvelle compétition devrait voir le jour à l'automne 2027.
0: Baptiste Leduc pour l'actualité sportive à retrouver aussi sur internet rfi.fr. Le commissaire européen au commerce est en Chine aujourd'hui et pour deux jours de discussions délicates. On va en parler avec Sacha Courtial, chercheur associé à l'Institut Jacques Delors. Bonjour.
15: Bonjour.
0: Ça fait des mois que Bruxelles et Pékin dialoguent. Pourquoi est-ce que là, il y a une sorte de changement de ton et une approche plus directe de la part de l'Union européenne sur cette question des échanges commerciaux ?
15: Effectivement, ce qui se joue là en ce moment, sont l'avenir des relations commerciales et même des relations tout court entre l'Union européenne et la Chine. Il y a eu la construction d'un consensus au niveau européen sur plusieurs années sur le fait que le déficit commercial était devenu trop important et dans un trop grand nombre de domaines. Chine a acquis des avantages comparatifs.
0: Sacha Courtial, excusez-moi, je vous interromps parce qu'on vous entend extrêmement mal. Je propose peut-être qu'on essaye de vous rappeler parce que moi, je ne comprends pas ce que vous me dites alors que j'ai un casque sur les oreilles. Je suis pas sûre que les personnes qui nous écoutent vous comprennent. On parle avec vous de cette visite du commissaire européen en Chine pour rééquilibrer donc un déficit qui est jugé insoutenable. C'est comme ça, en tout cas, que le présente Marko Šefčovič. Il arrive là à Pékin. Il va passer deux jours en Chine. Deuxième puissance économique mondiale. C'est très important, ces discussions, puisque vous nous le disiez, actuellement, le déficit commercial n'est pas du tout à la faveur de l'Union européenne. La ligne était très mauvaise. Est-ce que ça va un petit peu mieux, Sacha Courtial? Est-ce que vous nous entendez? Non, pas tout de suite. On va essayer de vous rappeler, un petit peu plus tard. En attendant, on va vous parler de la vaccination en Europe. On l'évoquait déjà tout à l'heure, ça baisse et la recrudescence de certaines maladies en découle, des maladies qui sont pourtant évitables. Il y en a une pour laquelle un vaccin existe, c'est le papillomavirus. C'est une infection sexuellement transmissible, elle est très répandue. Elle peut provoquer chez certaines femmes des cancers du col de l'utérus. On peut l'éviter, la limiter en vaccinant les femmes et les hommes lorsqu'ils sont encore adolescents. C'est le meilleur moment. C'est pour ça, notamment à cause du prix aussi, que le vaccin est si peu répandu en Turquie, par exemple. Anand Lauer.
16: C'est un débat qui n'en finit plus. Dans les médias, au Parlement, sur les réseaux sociaux, des années que la Turquie se demande s'il faut intégrer le vaccin anti-HPV au programme national de vaccination. Pour les associations de médecins turcs, pour les ONG de défense des droits des femmes, la position est claire depuis longtemps. L'avocate Özlem Günel Tekşen, représentante de la plateforme féministe Eşik.
17: Nous défendons l'idée que ce vaccin, en tant que service de santé préventif, doit être immédiatement intégré au calendrier national de vaccination. Une fois intégré, la protection contre le HPV sera garantie pour tous, de manière obligatoire, gratuite, équitable et juste.
16: Mais à Ankara, les autorités tergiversent. L'actuel ministre de la Santé, comme son prédécesseur, a promis plusieurs fois depuis 2022 que le vaccin deviendrait gratuit. Sans effet jusqu'ici. Et puis, en août, volte-face, le ministre évoque certains scientifiques selon lesquels une telle campagne de vaccination ne serait pas nécessaire car les taux et le profil, je cite, du HPV en Turquie seraient différents. Alpay Azap est ancien président de l'Union des médecins turcs. Éminent spécialiste des maladies infectieuses, il ne comprend pas l'argument du ministre.
18: D'accord, il peut y avoir d'autres types de HPV qui circulent en Turquie, mais cela ne change rien au fait que les types à haut risque, ceux qui provoquent la grande majorité des cancers de l'utérus, circulent parmi nous. Cela ne change rien au fait que le vaccin permettrait d'empêcher 70% de ces cancers.
16: Alors qu'est-ce qui bloque ?
18: Les hommes et les femmes politiques prennent rarement des décisions qu'ils considèrent comme impopulaires. Or, ceux qui sont au pouvoir aujourd'hui en Turquie regardent la société et voient qu'il existe une opposition croissante au vaccin, ce qu'on appelle une hésitation vaccinale.
16: Dans le cas du vaccin anti-HPV s'ajoute un problème spécifique, la stigmatisation de ce virus. Car le HPV se transmet le plus souvent au cours d'une relation sexuelle. Et pour que le vaccin soit efficace, mieux vaut l'administrer avant le premier rapport sexuel chez les adolescentes. Certains dans la société turque et dans les cercles du pouvoir considèrent que le vaccin anti-HPV pourrait donc encourager les femmes à multiplier les partenaires et les adolescentes à avoir des rapports sexuels. Pendant que la Turquie débat, le virus circule. Chez les jeunes de 20 à 29 ans, des études révèlent des taux pouvant grimper jusqu'à 11%. Quant au cancer du col de l'utérus, il est dépisté en moyenne chez 3500 femmes chaque année en Turquie. Anadolu Ankara, RFI.
0: Voilà, reportage à réécouter en version longue et enrichie ce soir dans l'émission Accent d'Europe à 19h40, temps universel. Pour l'heure, il est midi et 22 minutes en temps universel et nous avons retrouvé notre invité Sacha Courtial, chercheur associé à l'Institut Jacques Delors. Je suis désolée, je vous ai interrompu tout à l'heure parce que la ligne était trop mauvaise. On parlait avec vous de cette visite du commissaire européen en Chine pour parler de la balance commerciale et du dialogue qui était engagé depuis un moment, depuis plusieurs mois déjà, entre Bruxelles et Pékin. Vous étiez en train de nous expliquer pourquoi là, on observait un changement d'attitude, un changement de ton.
15: Oui, tout à fait. Il y a eu la construction d'un consensus au niveau européen sur plusieurs années, puisque il y a eu une augmentation du déficit commercial européen envers la Chine dans un certain nombre de secteurs et avec une croissance de plus en plus élevée. On a beaucoup entendu parler des véhicules électriques, mais cette exportation chinoise, elle a eu lieu dans des domaines industriels, dans des domaines pharmaceutiques. Et donc, c'est ça qui a cimenté petit à petit une majorité puis un consensus européen sur le fait qu'il fallait réagir. Et donc là, c'est la première fois que le commissaire européen, Maros Šefčovič, il est à Pékin avec un mandat réel de l'ensemble de l'Union européenne pour faire changer les choses.
0: Et l'Union européenne a dit qu'elle attendait des actes concrets significatifs de cette visite. On sait lesquels exactement? Il y a des objectifs chiffrés?
15: Tout à fait. Il y a quatre objectifs principaux. L'objectif qui est le plus mis en avant, c'est la réduction de ces déficits commerciaux. Donc on attend de la Chine que d'elle-même, elle réduise ses exportations envers l'Union européenne. L'argument étant qu'il y a aujourd'hui une production qui est bien supérieure à ce que le marché chinois peut absorber. Donc vraiment un enjeu de surproduction en Chine à destination de l'export. Le deuxième, c'est l'accès au marché chinois, donc l'inverse, le fait que les entreprises européennes peinent à s'établir sur le marché chinois parce qu'elles font face à un ensemble de règles et locales et à une compétition difficile. Et puis ensuite, il y a tout un tas de règles de propriété intellectuelle, de normes commerciales qui, du point de vue européen, ne sont pas conformes aux règles internationales et dont on veut qu'elles soient mieux respectées.
0: Notamment l'attribution de certaines subventions. Vous nous parliez de cette réduction du déficit qui est souhaitée, donc d'une baisse des exportations de la part de la Chine. La Chine, elle en a besoin de ces exportations-là. Est-ce qu'elle pourrait consentir à ces demandes européennes ou est-ce qu'elle va s'engager dans une sorte de bras de fer?
15: À tout le calcul européen, c'est de se dire que un des piliers de la croissance économique chinoise, c'est les exportations. Et les exportations ont été réduites fortement envers les États-Unis d'Amérique. Et le marché européen est aujourd'hui un des derniers grands marchés avec une grande classe moyenne qui est capable d'absorber une telle production chinoise. Donc là, le pari ou le calcul des Européens, c'est de se dire c'est maintenant qu'on a encore un levier d'action envers la Chine, parce que si on ferme notre marché, ils auront de grands problèmes économiques et donc ils vont devoir satisfaire nos demandes. Pour l'instant, ce n'est pas ce qu'on observe. Pour l'instant, la Chine a annoncé très clairement qu'elle refusait la réduction des exportations volontaires, donc c'est-à-dire qu'elle ne fera par elle-même pas de réduction d'exportation, et elle a même annoncé qu'elle se préparait en cas de rétorsion par l'Union européenne, donc en cas d'action par l'Union européenne suite à un éventuel échec des négociations, on utiliserait un certain nombre d'outils dont on peut parler. La Chine, dans ce cas-là, immédiatement réciproquerait, c'est-à-dire qu'elle mettrait en place les mêmes outils pour cibler les entreprises européennes.
0: Alors justement, hein, parmi les outils qui sont évoqués, il y a une proposition présentée comme franco-allemande qui doit être discutée lors d'un sommet européen dans quelques jours, qui prévoit d'exclure du marché commun les produits d'un pays avec lequel Bruxelles serait en guerre commerciale. Là, il n'y a pas de doute, c'est bien la Chine qui est visée.
15: Alors oui, ce sont des mesures qui sont exceptionnelles. Jusque-là, nous avons déjà un certain nombre d'outils donc que nous avons mis en place, hein, des enquêtes notamment anti-dumping, lorsqu'on considère que trop des subventions perturbent la bonne compétition. En fait, il y a des subventions massives qui sont faites par l'État chinois vers des entreprises chinoises et que ça crée une compétition injuste envers les entreprises européennes. Ça, c'est les enquêtes anti-dumping ou anti-subvention. Ensuite, on a aussi ce qu'on appelle des clauses de sauvegarde. Donc là, c'est le fait de mettre en place des quotas dans certains secteurs, dans certaines industries, et de dire au-delà de ce quota, on va mettre des droits de douane. Et là, vous faites référence donc à un instrument exceptionnel qui est proposé par ce communiqué franco-allemand, qui est inspiré finalement de la politique américaine. C'est le fameux article 301 de la politique commerciale américaine qui permet de définir lorsqu'on est dans une situation où on considère qu'il y a un état général de déséquilibre, on va pouvoir, de manière relativement arbitraire, rééquilibrer ce déséquilibre. Et ça, c'est une des options que, en tout cas, la France et l'Allemagne veulent pouvoir donner à l'Union européenne. Il y a d'autres options qui sont sur la table. Par exemple, à l'Institut Jacques Delors, nous venons de faire la proposition d'un instrument de rééquilibrage structurel qui lui permettrait de rester dans le cadre de l'OMC, hein, puisque l'Union européenne continue à défendre le multilatéralisme, le droit international. C'est assez important pour nous de pouvoir rester, puisqu'on va accuser justement la Chine de ne pas respecter le droit international dans certains domaines, de nous continuer à le faire. Et donc, il y a d'autres moyens d'avoir un instrument aussi de rééquilibrage commercial, tout en restant dans le droit international.
0: Alors, rééquilibrer, mais dans quelles conditions? Parce que là, le commissaire a présenté sa mission de cette manière. L'objectif, c'est améliorer l'accès au marché chinois, ça on l'a dit, tout en renforçant la sécurité économique. Est-ce que les deux objectifs sont compatibles?
15: Oui, puisque la sécurité économique, c'est arriver à faire en sorte que on puisse non seulement avoir moins d'imports, l'idée étant de pouvoir laisser nos propres industries se développer, mais aussi de sélectionner mieux les investissements chinois. Donc ce qu'on entend dans la sécurité économique, c'est à la fois moins dépendre de certains produits qui sont exportés, donc on pense par exemple aux matières premières critiques, hein, les terres rares, etc., mais c'est aussi réduire les investissements chinois dans des domaines qu'on va estimer stratégiques, des infrastructures stratégiques, des télécommunications, des ports, etc. Et donc, ce sont ces deux objectifs qui sont poursuivis à Pékin en ce moment.
0: Je vous remercie d'avoir été en ligne avec nous et d'avoir tenu, malgré les difficultés qu'on a eues au début. Sacha Courtial, chercheur associé à l'Institut Jacques Delors. Merci beaucoup.
15: Merci à vous.
0: Vous restez avec nous sur RFI dans 30 secondes maintenant, l'actualité africaine.
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0: Il est midi et demi en temps universel, 14h30 à Paris. 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Bonjour Nicolas Sueur.
21: Bonjour Anne Cantner, bonjour à toutes et à tous. Qui sera le champion d'Afrique de football ? Un litige inédit devant le tribunal arbitral du sport. Le TAS examine aujourd'hui le recours déposé par le Sénégal contre la victoire sur tapis vert du Maroc lors de la finale de la CAN. En Guinée-Bissau, les conditions ne sont pas réunies pour tenir les élections le 6 décembre. C'est la commission électorale qui le dit après avoir rencontré ce matin le chef de la junte, le général Orhan Tam. Et puis l'Union africaine lance sa propre agence de notation financière, censée être plus juste et plus pertinente sur l'état réel de l'économie des pays du continent que les grandes agences occidentales.
0: Une audience comme on n'en a jamais vu devant le tribunal arbitral du sport.
21: 10 mois après une finale de la CAN rocambolesque entre le Sénégal et le Maroc, le TAS examine à partir d'aujourd'hui le litige opposant les deux pays. Cédric de Oliveira, audience cruciale dans le bras de fer juridique qui doit attribuer le trophée du vainqueur à l'un ou à l'autre.
22: Oui, bonjour Nicolas. Effectivement, une audience à huis clos très technique qui s'est ouverte à Lausanne. Un collège de 3 spécialistes du droit du sport doit trancher après une finale où le Sénégal, rappelez-vous, s'était imposé 1-0 après prolongation. Mais la CAF avait ensuite invalidé ce résultat pour accorder une victoire sur tapis vert 3-0 au Maroc, estimant que les joueurs sénégalais étaient en tort pour avoir quitté temporairement le terrain avant le fameux pénalty raté de Brahim Diaz.
21: Alors le litige se concentre sur 3 points fondamentaux.
22: Alors en quittant provisoirement le terrain, les Sénégalais d'abord ont-ils réellement provoqué un forfait ou s'agit-il d'une simple interruption temporaire ? Ça c'est le premier point. Ensuite, les décisions de l'arbitre sont-elles souveraines comme le stipule le règlement de l'IFAB, l'instance internationale qui régit les lois du jeu ? Et dans ce cas, comment considérer la décision de la CAF d'outrepasser son autorité en considérant que la validation du résultat initial n'avait pas lieu d'être ? Enfin, troisième point, l'application des statuts de la CAN. Le collège devra examiner si le jury d'appel de la CAF a correctement appliqué les articles 82 et 84 relatifs au forfait. Alors l'audience, elle aura lieu en français. Elle sera présidée par Gérald Simon, un des pionniers du droit du sport dans l'Hexagone et qui a été choisi par la chambre arbitrale du TAS. Les deux autres sont l'italien Luigi Fumagalli et l'allemand Ulrich Haas, un nommé par la fédération sénégalaise, l'autre par la fédération marocaine, sans que l'on sache qui a choisi qui. On rappelle que le Sénégal demande l'annulation pure et simple de la défaite sur tapis vert et la restitution de son titre continental. Le Maroc, de son côté, défend la stricte application du règlement disciplinaire. Alors quoi qu'il en soit, Nicolas, cette décision très attendue n'interviendra pas ce jeudi. Mathieu Reb, le directeur général du TAS, s'est exprimé, il a dit « dès que possible ». Je pense qu'on devrait logiquement devoir patienter encore plusieurs semaines.
21: Eh bien, on suivra ça avec attention, Cédric de Oliveira. Les conditions ne sont pas réunies pour tenir les élections le 6 décembre prochain en Guinée-Bissau. C'est ce que viennent de déclarer à la presse la première vice-présidente de la Commission électorale nationale et le premier ministre de transition, Ilidio Vieira Té. Il venait de rencontrer le chef de la junte au pouvoir, le général Orhan Tam. Léa Lisa Westerhoff, on vous retrouve en direct de Dakar. Doit-on comprendre que la présidentielle et les législatives prévues le 6 décembre sont reportées ?
23: De facto, oui. En tout cas, interrogée sur la question, la vice-présidente
3: de la commission électorale, Félix Berta Mouraves, a botté en touche. Il revient au président de transition, le général Ortentam, d'annoncer un report, a-t-elle dit. Mais de facto, c'est bien la direction qui est prise, hein, puisque la commission électorale et le premier ministre de transition, tous deux, ont été formels. Techniquement, il n'est pas possible d'organiser ces deux scrutins le 6 décembre. Aucune candidature n'a été déposée. Les partis ne se sont pas organisés, a notamment expliqué le premier ministre de transition, Ilio Virate. Tout le monde attend désormais une déclaration du président de transition, le général Ortentam, pour acter ce report et donner une nouvelle date, puisque cette présidentielle promise par les autorités militaires qui ont pris le pouvoir le 25 novembre dernier devait acter un retour à l'ordre constitutionnel et au pouvoir des civils. La Guinée-Bissau qui traverse une période d'incertitude depuis que la junte au pouvoir a interdit à l'ex-président Omarou Sissoko Embalo de rentrer au pays dimanche dernier, affirmant que les conditions sécuritaires n'étaient pas réunies. Depuis, c'est une forme de recomposition politique qui est en cours avec le général Ortentam, le président de transition, qui reprend les manettes, tout comme le premier ministre de transition, Ilio Virate.
21: Léa Lisa Westerhoff en direct de Dakar. Au Mali, l'armée et ses partenaires russes de l'Africa Corps ont donc réinvesti mardi la ville de Kidal. Une victoire sans combattre. Les rebelles Touaregs du FLA, les djihadistes du Jnim, s'étaient retirés avant leur arrivée. Une stratégie qui pose question, mais qui illustre d'abord, David Bachet, un rapport de force.
4: Oui, elle démontre la supériorité aérienne de l'armée malienne et de l'Afrika Korps russe qui ont pilonné Kidal pendant des mois et davantage encore ces derniers jours, ce qui a obligé le FLA et le JNIM à se replier sans même tenter de combattre. Autre enseignement, le récent rapprochement Alger-Bamako réussit au régime malien. Certains cadres du FLA décrivent même la perte de Kidal comme une conséquence indirecte de ce rapprochement. Ils estiment que l'Algérie est prête à tout pour séduire la junte. Alger se sentirait menacé par l'influence grandissante au Sahel du clan Haftar en Libye, du Maroc et des Émirats aussi, et se montrerait plus flexible avec Bamako pour rester dans le jeu, en tolérant davantage les frappes de drones à sa frontière, notamment.
21: Le FLA insiste toutefois sur le côté temporaire de ce retrait.
4: Oui, le FLA affirme qu'il s'agit d'une stratégie militaire destinée à préserver ses forces pour continuer la guerre et décidée selon un cadre indépendantiste en concertation avec le JNIM. Les djihadistes qui sont les grands absents de cette séquence. En avril, c'est l'alliance FLA-JNIM qui s'était emparée de Kidal. Cette fois, le JNIM n'a ni combattu, ni même tenté de justifier la perte de Kidal. Mais leur objectif est connu, ce n'est pas de tenir Kidal, c'est de faire chuter les militaires au pouvoir à Bamako. Certains observateurs estiment d'ailleurs que si les djihadistes et les indépendantistes ont laissé Kidal sans combattre, c'est aussi pour concentrer leurs propres forces, surtout celles du JNIM, sur d'autres objectifs, plus au sud, plus proches du pouvoir. L'armée malienne est donc victorieuse, mais elle devra désormais défendre Kidal tout en restant mobilisée dans le reste du pays.
21: Des consultations ce jeudi au Conseil de sécurité des Nations Unies sur l'avenir de la MINURSO, la mission de l'ONU pour l'organisation d'un référendum au Sahara occidental. Des consultations à huis clos. Mais une première version du rapport du secrétaire général Antonio Guterres a fuité cette semaine à Sofiane Amazian. Le texte donne des précisions inédites sur les trois rencontres de négociation du début d'année entre le Maroc, l'Algérie, la Mauritanie et le Front Polisario sous l'égide des États-Unis et de l'ONU.
5: Antonio Guterres précise dans ce texte, Nicolas, qui pourrait être encore légèrement modifié, les thèmes abordés durant les réunions à Washington et Madrid entre janvier et février dernier. Lors du premier cycle dans la capitale américaine, le Maroc a présenté une version développée de son plan d'autonomie de 2007, ce qui a permis de clarifier les positions et de commencer à instaurer la confiance selon le secrétaire général. Deuxième cycle, les participants ont examiné la création d'un conseil de transition. À la demande des participants, l'ONU et les États-Unis ont travaillé avant la troisième réunion à l'élaboration d'un projet d'accord cadre sur la phase de transition. Le troisième cycle de négociation s'est lui concentré sur l'approfondissement de ses propositions. Antonio Guterres se félicite dans ce rapport de l'engagement de discussions directes entre toutes les parties pour la première fois depuis 7 ans. Des efforts qui présentent tout de même des limites. Le manque de confiance encore important qui empêche de faire évoluer les positions et la poursuite des activités militaires dans la zone qui entrave également la poursuite des avancées.
21: Et dans ce contexte, le secrétaire général de l'ONU demande le maintien de la MINURSO.
5: Et c'est la deuxième partie du rapport écrit par Antonio Guterres où il témoigne de sa préoccupation concernant la situation sur place où des hostilités jugées de faible intensité persistent. La situation des droits de l'homme dans le territoire jugé inquiétante est également notifiée. Antonio Guterres recommande donc la prolongation du mandat de la MINURSO pour une année supplémentaire.
21: On y revient dans la deuxième partie d'Afrique Midi avec Ricardo Fabiani, chercheur à l'International Crisis Group, qui sera votre invité, Sofiane. Une nouvelle affaire d'escroquerie sur les réseaux sociaux secoue la Côte d'Ivoire. Le pôle pénal, économique et financier annonce poursuivre une dizaine d'influenceurs pour associations de malfaiteurs et blanchiment de capitaux. Sidi Ansané, l'une des stars des réseaux, Rita Djedjé, aurait perçu frauduleusement plus de 320 millions de francs CFA, environ 490 000 euros, avec l'aide d'autres influenceurs, dans une affaire de vente de fausses parcelles de terrain.
2: Oui, Nicolas, le procureur national financier Jean-Claude Abouya explique qu'une soixantaine de personnes ont porté plainte contre Rita Djedjé. Elle l'accuse d'avoir vendu des parcelles via la société Ivoire Challenge Corporation, sauf que l'influenceuse n'en était pas la propriétaire. Les acquéreurs se sont donc retrouvés lésés pour un préjudice total, vous l'avez dit, de 320 700 000 francs CFA. Effectivement, il suffit de se rendre sur les réseaux sociaux pour retrouver les témoignages qui dénoncent les vidéos trompeuses de Rita Djedjé, une par exemple où elle promet d'offrir un terrain à une acquéreuse qui fond en larmes. Le procureur a requis un mandat de dépôt contre Rita Djedjé. Il poursuit également d'autres célébrités du web qui s'affichaient aux côtés de l'influenceuse pour la soutenir. Le très connu Apuchu National, déjà condamné pour blanchiment il y a 4 mois, ainsi que Séré Dieye ou encore Pancho Le Gater, qui ont d'ailleurs publié des vidéos pour se désolidariser de Rita Djedjé. La justice ivoirienne compte bien en faire un exemple dans sa lutte contre le blanchiment, car il y a 2 ans, le groupe d'action financière qui lutte contre ces fraudes au niveau mondial a placé la Côte d'Ivoire sur sa liste des pays sous surveillance. Le pays espère sortir de cette liste grise d'ici la prochaine évaluation du GAFI à la fin du mois.
21: La Côte d'Ivoire, où l'opposant et ancien Premier ministre guinéen Sidya Touré sera inhumé cet après-midi à Abidjan, décédé le 25 septembre dernier à Paris. Le président de l'UFR avait effectué une grande partie de sa carrière en Côte d'Ivoire. C'est aussi dans ce pays qu'il avait trouvé refuge depuis 4 ans après avoir été expulsé de son domicile de Conakry. Une cérémonie religieuse se tient actuellement avant l'inhumation dans l'intimité familiale. La Guinée, toujours pas de nouvelles de l'opposant Aliou Ba, transféré dans la nuit de mardi à mercredi de la prison de Koya où il était détenu vers une destination inconnue. Officiellement gracié par le président Doumbouya la semaine dernière, il devait accomplir, Tanguy Biyan, un stage dit de préparation à la réinsertion avant de sortir.
6: Où a été emmené Aliou Ba ? Pourquoi ce transfert a-t-il eu lieu en pleine nuit ? A-t-il été transféré pour réaliser le stage civique qu'il doit accomplir pour rendre la grâce présidentielle effective ? Ou a-t-il été transféré pour une autre raison ? Autant de questions que se posent ses proches, que l'absence de communication des autorités inquiète. Son parti dit vouloir s'assurer de son état de santé. Sollicité par RFI, ni le ministère de la Justice, ni le porte-parole du gouvernement n'ont répondu. Selon une source proche, Aliou Ba aura été extrait de la prison de Koya près de Conakry avec quelques-uns des 216 autres graciés à l'occasion de la fête nationale du 2 octobre. Tous doivent accomplir ce fameux stage de 45 jours pour recouvrer la liberté. Aliou Ba est en détention depuis fin décembre 2024. Il avait été condamné à 2 ans de prison pour offense et diffamation envers le chef de l'État. La Cour de justice de la CEDEAO a exigé sa libération immédiate et sans condition après avoir condamné l'État guinéen pour arrestation et détention arbitraire. Tanguy Biyan, Conakry, RFI.
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21: Dans la deuxième partie d'Afrique Midi, une agence de notation 100% africaine. Un fils de l'ancien président centrafricain François Bozizé est brièvement interpellé à Kinshasa où il vit en exil. Et à Yaoundé, le tour de vis de la municipalité dans le secteur des taxis. Une agence de notation 100% africaine, c'est le pari de l'Union africaine qui a lancé hier à l'île Maurice l'AFCRA, l'Agence africaine de notation de crédit. L'objectif est de s'émanciper des géants mondiaux de la notation que sont les agences américaines Moody's, Fitch ou encore S&P. L'enjeu est majeur puisque la note souveraine d'un pays détermine les conditions auxquelles il a accès au crédit. Pour l'analyste financier Alibaba Sileiman Koïta, cette agence devrait permettre d'éviter une surestimation du risque africain. Encore faut-il qu'elle soit crédible et véritablement indépendante.
8: En fait, l'ADN d'une agence de notation, c'est son indépendance. Donc aujourd'hui, l'Union africaine a décidé de mettre en place l'AFCRA, une agence de notation qui va noter les risques des États africains, alors qu'on ne peut pas être juge et partie. Moi, je pense que la force de cette institution sera dans son indépendance. Et c'est d'ailleurs probablement la question la plus délicate, parce qu'aujourd'hui, il existe déjà des agences africaines comme Bloomfield et GC Rating. Le risque africain est aujourd'hui largement surestimé par les agences de notation internationales. Ces évaluations sont souvent faites exclusivement en devises étrangères. Ils ne prennent pas malheureusement en compte nos spécificités économiques locales. Et il y a un autre enjeu aujourd'hui, c'est la profondeur du marché. L'Union africaine nous a indiqué que seulement 32 des 55 États africains sont actuellement couverts par les trois grandes agences internationales et qui laissent 23 États sans notation par ces acteurs. Donc pour moi, la vraie question est comment construire un écosystème africain de la notation suffisamment profond, crédible et indépendant pour donner davantage d'informations aux investisseurs.
21: Des propos recueillis par Alexis Bédu. Un fils de l'ancien président centrafricain François Bozizé, brièvement interpellé et détenu à Kinshasa par les renseignements militaires. Kevin Bozizé est réfugié en RDC depuis que son père a été renversé à Bangui il y a 13 ans. Il aurait été interrogé sur des liens supposés avec d'anciens cadres de l'armée centrafricaine. À Kinshasa, le récit de Pascal Moulégua.
10: La journée de vendredi dernier avait pourtant commencé normalement pour Kevin Bozizé. Mais vers 10h, alors qu'il se trouve aux abords du plateau des Batéké dans la commune de Lancélé à Kinshasa, il affirme avoir été interpellé par des hommes se présentant comme des agents du renseignement militaire. Conduit dans un camp, puis interrogé, le fils de l'ancien président centrafricain dit avoir été questionné sur une présumée tentative d'association en vue d'un coup d'État en Centrafrique. Des accusations que Kevin Bozizé qualifie de farfelues. Il est ensuite transféré au quartier général du renseignement généraux de la police, gardé en détention pendant 3 jours avant d'être libéré suite à l'intervention, selon lui, du Haut Commissariat des Nations Unies pour les réfugiés, de la Commission nationale des réfugiés. Mais Kevin Bozizé dit désormais craindre pour sa sécurité et envisage désormais de demander l'asile politique dans un pays éloigné de la Centrafrique. Ni les HCR ni les autorités congolaises n'ont souhaité commenter cette affaire qui ne fait pas grand bruit en Centrafrique où le nom Kevin Bozizé reste bien moins connu que celui de son frère Jean-Francis, activement recherché pour son rôle dans la rébellion lancée en 2020 par leur père, l'ancien président Bozizé, qui lui fait l'objet d'un mandat d'arrêt international, notamment pour crimes contre l'humanité. Pascal Moulégua, Kinshasa. RFI.
21: Au Cameroun, la ville de Yaoundé veut mettre de l'ordre dans le secteur des taxis. Elle impose désormais des QR codes et des numéros uniques sur les portières de chaque véhicule. Il s'agit pour les passagers de pouvoir vérifier l'identité du chauffeur et la conformité de la voiture. Depuis le début de la semaine, des milliers de taxis qui ne s'étaient pas mis en règle ont été mis en fourrière. Du coup, les chauffeurs affluent devant l'hôtel de ville pour obtenir la conformité. Reportage Richard Onanena.
11: Plusieurs dizaines de chauffeurs de taxi obstruent l'entrée principale du bâtiment de l'hôtel de ville. Ils essaient d'entrer en possession du numéro de portière électronique et du QR code qui remplace les anciens numéros. Certains, comme Alain Berlin, sont là depuis le matin.
23: Les voitures, on les a mis en fourrière. Quand vous payez, même, il n'y a aucun reçu qu'on vous donne. On peut m'attendre encore une semaine. Les voitures seront toujours garées.
11: Les chauffeurs avaient jusqu'au 5 septembre pour se conformer à la nouvelle règle. Le délai passé, la mairie de la ville est entrée dans la phase répressive. Plus de 3000 taxis ont été mis en fourrière. Ondoa Thomas, qui préside le syndicat national des conducteurs des transports urbains et interurbains, dénonce ce qu'il qualifie de gouvernance par embuscade.
24: C'est vrai que la date victoire, c'était le 5. Mais pourquoi lancer le contrôle pendant que les gens sont en train de s'enregistrer? Qu'est-ce qu'on veut finalement?
11: Du côté de la mairie de la ville, on condamne le laxisme des chauffeurs qui ont attendu la phase répressive pour se mettre en ordre. Patrick Foulou, chef de la cellule des transports publics et de la mobilité douce à la mairie de Yaoundé.
25: On pense qu'on a un peu plus de 30 1000 taxis en circulation dans la ville de Yaoundé. On a déjà réussi à risquer plus de 20 000. Vous comprenez que ceux-ci, ce sont des retardataires et ils n'ont qu'à prendre leur mal en patience ils seront enregistrés.
11: La numérisation des numéros de portier vise, selon les autorités, notamment à renforcer la sécurité des usagers, mais elle permettra aussi d'avoir une idée claire sur le nombre de taxis en circulation et leurs propriétaires. Richard Onanena, Yaoundé, RFI.
1: 13h48 à Yaoundé. Anne Kortzner, les grands titres de ce jeudi 8 octobre.
0: Des explosions à Riyad et l'Arabie Saoudite qui dit avoir intercepté deux missiles outils en direction de la capitale. Ces rebelles du Yémen ont demandé aux compagnies aériennes d'éviter le ciel saoudien et appellent le personnel des sites pétroliers à partir. Le président ukrainien menace de répondre à la frappe russe qui a fait au moins 30 morts à Kramatorsk dans l'est du pays. Le Parlement italien, lui, approuve la réforme électorale voulue par Giorgia Meloni, dénoncée par l'opposition comme construite sur mesure pour lui permettre de rester au pouvoir. Cette réforme instaure un système de proportionnel presque total, une très forte prime à la majorité, et elle oblige les partis à définir leur programme et à désigner leurs candidats avant les élections, ce qui est loin d'être toujours le cas à gauche en Italie. Et puis de nouvelles manifestations en France. Les lycéens réclament aujourd'hui encore plus de moyens et des profs pour remplacer les enseignants absents.
1: Et on revient à présent sur le rapport du secrétaire général de l'ONU, Antonio Guterres, sur la situation au Sahara occidental et la MINURSO. Il sera présenté ce jeudi lors d'une réunion à huis clos du Conseil de sécurité. Ricardo Fabiani, chercheur à l'International Crisis Group, est l'invité de Sofiane Amazian.
5: Bonjour Ricardo Fabiani.
9: Bonjour.
5: Dans le rapport d'Antonio Guterres sur la situation au Sahara occidental, la nature des discussions lors des trois rounds de négociations sous l'égide de l'ONU et des États-Unis a été dévoilée. Peut-on parler d'avancées majeures dans ce dossier ?
9: Alors, je dirais qu'il y a eu une avancée majeure en ce qui concerne le fait qu'on ait réussi, l'ONU et les États-Unis ont réussi en fait à donc convoquer des réunions directes donc parmi entre les parties prenantes de ces conflits, donc avec la participation du Front Polisario, du Maroc, de l'Algérie et de la Mauritanie. C'est quelque chose de sans précédent parce que au moins si on regarde les dernières cette année. La dernière réunion a eu lieu seulement en 2019. Mais quand on regarde la substance, donc, le contenu de ces discussions, on peut voir que, je dirais qu'il n'y a pas eu, en fait, cette percée, cette avancée majeure qui pourrait, donc, pousser les parties à arriver à un compromis. Ça reste quelque chose d'élusive, en fait, qui reste un peu trop, je dirais, loin de la portée de ces conversations.
5: Est-ce que l'initiative américaine de prendre ce dossier du Sahara occidental en main a permis, si ce n'est pas d'obtenir des avancées majeures, en tout cas obtenir certaines acceptations ou en tout cas petites avancées dans ce dossier ?
9: Si on regarde dans le passé, c'était plutôt l'ONU qui menait seule les négociations. L'implication directe de Washington, c'est un élément important parce que il y a un élément de pression, une dimension de pression qui n'était pas là en 2019 et avant. Mais donc, ces avancées ne sont pas assez pour arriver à un accord définitif qui pourrait régler ce conflit.
5: Antonio Guterres préconise, lui, de rétablir la confiance, de prendre le temps de rétablir cette confiance. Est-ce qu'on peut voir ici une critique voilée de la méthode américaine ?
9: Ils ont travaillé ensemble, bien évidemment, les États-Unis et l'ONU jusqu'à présent. Mais en coulisses, on peut voir que l'ONU voudrait voir une approche un peu plus souple, un peu plus flexible, surtout une approche qui, en fait, devrait privilégier le rétablissement de la confiance entre le Maroc et le Polisario pour arriver graduellement à un potentiel accord. Ce qui est à l'encontre, en fait, de l'approche américaine, qui est plutôt une approche axée sur la pression, et surtout